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6: En remettant les noms, les mots-clés, les notions, les idées dans l'ordre alphabétique, l'index donne l'impression de réinitialiser la lecture en même temps qu'il brasse tout ça dans un sens aléatoire. C'est-à-dire que la remise en ordre alphabétique est aussi une mise en désordre qui peut s'entendre d'autant plus jubilatoire qu'elle est soigneuse. Et si, pour de vrai, on remettait en ordre alphabétique l'Avare de Molière, la Bible, la Recherche de Proust ou le Voyage d'hiver de Schubert? Tel est le programme de ce numéro indexé de Métaclassique au cours duquel vous pourrez même entendre en fin d'émission une création mondiale de la Marseillaise alphabétique intégrale. D'ici là, vous allez pouvoir entendre 6 artistes, que je vais donc nommer dans l'ordre alphabétique, Orlando Bass, qui a composé la Marseillaise remise en ordre alphabétique et la joue au piano avec Colline Infante, Nicolas Lelièvre, qui a mis dans l'ordre alphabétique Chez Côté de Duswan, le premier livre d'Adula perdu recherche temps de Marcel Proust, Franck Mas, qui a eu l'idée de mettre en ordre alphabétique l'Avare de Molière, puis la Bible et enfin la Marseillaise, la poéticienne tendance critique créative Sophie Rabault, qui a soumis l'idée de pratiquer l'index des noms de la recherche de Proust comme une partition à Marianne Seleskovitch.

0: être mettre à l'index Franck Mas.
1: C'est vraiment une révolution dans la littérature, dans l'inscription, dans l'histoire de l'écriture. C'est quelque chose d'extraordinaire. Mais au-delà de ça, l'index, quand on parle d'index, on parle souvent de non seulement du doigt, mais on parle du doigt tendu. Et un doigt tendu, quand on pointe un objet avec un doigt tendu, l'index, et c'est là où il y a un lien extraordinaire entre l'index littéraire lié à la philologie et l'index dont je vais te parler, l'index même, enfin
2: le doigt,
1: le doigt, ouais. La main, le doigt, la main.
2: Le doigt qui montre.
1: Hein. Le doigt qui montre, c'est, me semble-t-il, c'est très subjectif et c'est très personnel, c'est le proto-mot. C'est le premier mot avant même que le langage ne soit acquis. Et figure-toi que...
2: C'est ce qui dit sans la parole.
1: C'est ce qui dit, les enfants, avant même de savoir parler, montrent un objet par le doigt, désignent l'objet par le doigt. Donc c'est non seulement le signe de la désinence, de la monstration, l'index suggère également une autre altérité qui est celle de l'autre à qui l'on montre quelque chose. Et ce que j'ai compris, je te promets que c'est vrai, ce que j'ai compris, c'est que l'index est toujours du présent. L'index, lorsqu'il pointe un objet, est toujours du présent. C'est du présent montré.
2: Parce que... C'est faire un index thématique d'un livre, c'est aussi donc indexer des choses qui peuvent être importantes aux yeux du lecteur pour peu qu'il en refasse la circulation.
1: Absolument.
2: C'est lui offrir un chemin possible.
1: C'est surtout une autre manière de parcourir le livre,
2: oui,
1: après la lecture et de développer, de déplier le livre en se référant en plus à la fin du livre, parce que les index sont en général à la fin du livre. Ce qui est très drôle, ça pourrait être au début du livre. C'est l'index, l'indexation des éléments appartenant à un livre sont toujours positionnés dans la chronologie des pages à la fin du livre. Ce qui est très drôle, parce que l'index dans la littérature est à la fin des livres, alors que l'index de la main, me semble-t-il, est au début du mot.
2: Oui.
1: Donc il y a comme un début et il y a une fin, il y a comme une espèce de boucle qui se fait entre l'index organique et l'index littéraire. C'est très drôle en fait.
2: Vous mettez des livres importants comme la Bible dans l'ordre alphabétique.
1: Oui, c'est un petit livre sympathique. Mais oui, oui, oui.
2: Mais c'est oui. Le premier livre imprimé.
1: Il semble, hein. Il semble bien. Enfin, imprimé en Occident.
2: Oui,
1: parce qu'il y a des manières d'impression, notamment en Chine, qui sont bien antérieures à l'impression de la Bible de Jérusalem par Gutenberg en 1555, mm-hmm. 1555, je crois, avec un point d'interrogation. Non, parce qu'il y avait des petites lettres qui sont parfois imprimées comme ça, des mots chinois, mais qui étaient vraiment à ce qu'on appelle l'imprimerie occidentale. Alors oui. Effectivement, j'ai mis en ordre alphabétique la Bible.
2: Techniquement, comment on s'y prend ? Avant de parler de l'enjeu, bien sûr.
1: Alors, d'abord, on s'y prend parce qu'il y a une idée derrière. Qu'est-ce que c'est que de mettre les choses en ordre alphabétique ? L'ordre alphabétique, en fait, il est contemporain de la Bible. C'est les Araméens, en gros, qui ont inventé la structure alphabétique, et la langue araméenne est une des langues sémites de la Bible. Or, cette espèce de tâche pharaonique, qui est en même temps très sotte à faire, parce qu'une espèce de mécanisme très, très sot, en fait, il vient du fait que je voulais absolument tenter une approche de la mise en scène différente de celle que je connaissais jusqu'alors. Un texte de théâtre n'existe que pour être perpétuellement interprété. Donc c'est la subjectivité du metteur en scène qui va trouver dans le texte qu'on lui donne une lecture du texte qui n'aura pas été développée jusqu'alors. Il s'agit d'une pure subjectivité. La correspondance entre le texte de théâtre et la Bible, elle est donc simple, c'est que la Bible, de la même manière que le texte de théâtre, n'existe et n'existe toujours que dans leur perpétuelle interprétation. On parle même d'exégèse, hein, l'exégèse, qui est l'exercice d'interprétation par excellence. Donc, mise en scène, interprétation du texte de théâtre et exégèse créent vraiment des parallèles très proches entre texte de théâtre et texte biblique. Ça, c'est le point de départ. Comment mettre en scène un texte de théâtre sans faire appel à ma propre subjectivité? Imaginons que je veuille monter l'Avare de Molière. On a fêté dernièrement les 400 ans de la naissance de Molière, donc ça fait 400 ans que Molière est joué. Qu'est-ce que ça veut dire que de monter un Avare de Molière en 2025? Je pense que c'est la question que tous les metteurs en scène préalablement devraient se poser avant même de s'attacher à la création d'une mise en scène. Or, je présuppose, qu'il y a beaucoup d'orgueil derrière, beaucoup de subjectivité et probablement une énorme dose d'inconscience. Et ne voulant pas rentrer dans ces trois champs-là, je me suis dit comment moi, je peux mettre en scène un Avare de Molière, puisque je sais fondamentalement que la lecture que j'aurai du texte de Molière serait dans l'incapacité de pouvoir montrer quelque chose qui n'aurait pas déjà été fait par mes prédécesseurs. Je le sais. Donc je me suis dit, il est hors de question que mon orgueil et ma subjectivité supplantent ce que je suppose comme étant des summums de mise en scène. Comment donc faire? Chaque mot écrit a un ordre particulier dans la phrase. Ça s'appelle la syntaxe, sujet, verbe, complément. Donc, me semble-t-il, le premier metteur en scène d'un texte de Molière, c'est Molière lui-même. Non pas Molière en tant que metteur en scène, mais Molière en tant qu'écrivain. Parce qu'il aura choisi et déterminé la position des mots dans l'espace de la page. Donc également la position des mots dans l'espace scénique. Partant de ce principe-là, je me suis dit, mais comment je peux déconstruire ou révéler une autre forme de mise en scène des mots de Molière sans passer par ma propre subjectivité, sinon de retomber dans l'histoire de la littérature, dans l'histoire de l'écriture, ce serait beaucoup plus juste de le dire comme ça. Et donc, je me suis fait archéologue, entre guillemets, et je suis tombé sur la plus extraordinaire structure toujours actuelle de nos jours, qui est une des plus grandes révolutions intellectuelles de l'histoire de l'écriture, qui est l'ordre alphabétique. J'ai donc mis en ordre alphabétique le texte de Molière, qui me permettait non plus de faire appel à ma propre subjectivité pour découvrir une autre facette du texte dont j'étais incapable de mettre en lumière, mais de prendre l'histoire de l'écriture pour que ce texte devienne autre chose que ce que nous attendons qu'il devrait être.
2: Est-ce que vous savez, par exemple, maintenant, le nombre de « a », le mot « a » qu'il y a dans l'ensemble des pièces de Molière, alors?
1: Non, parce que j'ai fait... Alors, je l'ai fait que pour l'Avare. Par contre, je peux dire combien il y a de nombre de « a » dans la genèse de la Bible de Jérusalem en français, qui a été ensuite ma deuxième tâche, parce que j'ai commencé par mettre l'Avare en ordre alphabétique, et après j'ai mis la Bible en ordre alphabétique. Les 66 livres, pendant 8 ans, tous les matins.
2: Tous les matins, pendant 8 ans?
1: Oui, parce que un metteur en scène, c'est un artisan du théâtre.
2: C'est-à-dire, il faut mettre 3 mois à rassembler tous les mots qui commencent par A, 3 autres mois...
1: J'ai fait livre par livre.
2: D'accord.
1: J'ai la Genèse, l'Exode.
2: Ah oui.
1: Et il y a 187 A dans la Genèse. Oui, il y a 187 A dans la Genèse de la Bible de Jérusalem en français.
2: Alors ça, c'est un type d'information... qui arrive en faisant cet exercice, j'imagine qu'il y a un type d'information plus intéressante aussi.
1: Oui, figure-toi que le mot « amour », qui est dans le Pentateuque, donc les 5 premiers livres, c'est un apax. C'est-à-dire...
2: Il y a une seule fois le mot « amour ».
1: Il y a une seule fois le mot « amour » dans la version de la Bible de Jérusalem en français, qui n'arrive qu'une seule fois dans le Pentateuque.
2: Ah oui, ça fait éclater les apax.
1: Ça fait éclater, c'est un révélateur d'apax.
2: Ouais.
1: L'indexation en ordre alphabétique de la Bible m'a permis de faire émerger des apax.
3: Alors, c'est une concordance à Euripide, ça veut dire qu'on a pris tous les textes d'Euripide.
2: Sophie Rabot.
3: On a classé les mots par ordre alphabétique dans toutes les pièces. Voilà, donc les savants se servent de ça pour retrouver toutes les occurrences d'un mot, ça les amuse beaucoup. Et ce qui est rigolo, c'est que ça commence par « a », et donc « a », c'est une exclamation tragique. Donc là, on voit que dans un nombre de pièces, il y a « a », mais dans d'autres pièces, on a « a », dans une pièce, on a « a, a, a », et dans une dernière pièce, on a « a, a, a, a ». Voilà, donc c'est un document précieux.
4: Il y a des apax.
3: Il y a sûrement des apax, et ils n'aiment pas ça, parce que l'apax est toujours susceptible d'être inauthentique. Parce qu'un auteur antique est réputé se répéter. D'accord. Donc quand ils ont un seul mot, on se demande toujours si ce n'est pas quelqu'un qui l'a rajouté. Ils n'aiment pas les apax, les savants. J'ai malheureusement pu reproduire que le A, donc, mais on a
2: tout l'alphabet
3: jusqu'au oméga. On peut lire Euripide par ordre alphabétique. C'est formidable.
2: Nietzsche, il avait accès à ça ?
3: Oui, bien sûr.
2: Est-ce que quand il dit qu'Euripide est beaucoup plus sanguinaire que les autres, c'est partie de ce genre de document ou...
3: Je pense pas. Non, c'est vraiment ça. C'est pour des savants poussiéreux. C'est-à-dire, c'est vraiment je veux connaître toutes les occurrences de ce mot. Comme ça, je pourrais dire si c'est d'Euripide. Comme ça, je vais savoir si telle forme est exceptionnelle ou pas. C'est plus de l'ordre de l'établissement du texte pour vérifier que quelque chose est authentique ou pas. Mais c'est complètement affreux parce que ça veut dire que le pauvre Euripide n'a pas le droit de dire quelque chose d'exceptionnel. En fait.
4: S'il dit quelque chose d'exceptionnel,
3: mais on va dire que c'est pas
2: de rire. C'est une façon d'enquêter sur le texte qui exclut l'originalité par principe.
3: Complètement, voilà. C'est un grand génie, il ne faisait jamais rien, il s'est répété toute sa vie. Quoi, en gros. Et donc après, ils te disent ce n'est pas Euridipéen. Hein. Voilà.
2: Oui. C'est le grand mot.
3: Oui, oui.
4: Non, pas du tout. Tu captes même ça.
2: Okay. Du off Euripide.
3: À partir de maintenant, fais du off.
2: Je fais que du off Euripide.
3: Tu as besoin qu'on t'aide.
1: Et surtout, ce qui est très beau, c'est que tout d'un coup, quand on aligne et qu'on imprime, par exemple, les textes mis en ordre alphabétique, avec l'ensemble des occurrences de chaque mot, le mot devient, du fait qu'il soit extrait de la structure syntaxique de la phrase, un élément de variation du noir. C'est-à-dire, quand j'imprime par exemple le Pentateuque en entier sur une page, où l'ensemble des mots sont rangés selon non seulement l'ordre alphabétique, mais en fonction de leur occurrence, chaque mot en fonction de sa graphie, de sa longueur, devient non plus le véhicule d'un sens, mais devient le véhicule d'une variation de noir. Et donc le mot devient ce par quoi non seulement le texte se met à vibrer, mais à créer des variations et des miroitements de gris. Donc le mot devient une unité du noir et non plus une unité du sens.
2: Vous variez les supports de restitution de ce travail. Ça va du confetti à la carte routière.
1: Ah oui, c'est vrai que je fais des confettis aussi. J'oublie, mais en fait, je fais ça tous les jours, en fait. Oui, parce que c'est vrai que j'écris la Bible sur des confettis.
2: Oui.
1: Oui, c'est vrai.
2: Mais c'est des confettis que vous sortez de leur usage, vous les jetez
1: dans la rue.
2: Non, il ne faut
1: surtout qu'il n'y ait aucun... Non, j'écris un mot par confetti.
2: Ah oui, un mot. Même quand il est long, ça tient sur un confetti.
1: Alors oui, ce sont des confettis dorés.
2: Oui.
1: Il y a des gens qui refusent de marcher sur le texte. Refusent de marcher sur la Bible parce que
2: c'est la Bible.
1: Parce que c'est la Bible. Bon, après, je laisse la possibilité ou pas.
2: Quand bien même elle est en confetti.
1: Bien

0: Nicolas Lelièvre, vous avez mis à la recherche du temps perdu de Proust dans l'ordre alphabétique.
1: En effet, j'ai fait ça il y a quelques années. En fait, ça venait tout simplement de ma lecture de Proust. Vers l'âge de 40 ans, je me suis lancé dans la lecture de la recherche et ça m'a pris un petit temps quand même, hein, quelques années. Alors, j'ai pas lu que ça pendant 3 ou 4 ans, mais entrecoupé chaque volume d'autres lectures. Mais au total, pour venir au bout de la recherche, ça m'a, ouais, je sais plus exactement, mais peut-être 3-4 ans comme ça. Et ça m'a tellement bouleversé, tellement remué. Enfin, c'est pas très original de dire ça, mais tout ce qu'on dit sur la recherche est vrai. Il faut lire cette œuvre. C'est quelque chose d'assez incroyable. Et approchant plus la fin de ma lecture, plus je la voyais arriver, plus je me disais que j'avais envie peut-être de trouver une manière de poursuivre. Alors, une des particularités de ce roman, c'est pas très original non plus de dire ça, mais c'est que lorsqu'il s'achève, tout est fait pour qu'on ait envie immédiatement de le reprendre au début. J'ai pas eu ce courage-là, mais je me suis dit quand même que j'allais prolonger un peu ma compagnie proustienne en faisant un travail plastique avec la matière du texte. Mon travail, c'est les arts plastiques. C'est ça que je fais comme métier. Alors, pas spécialement, moi je suis pas écrivain, mais la matière textuelle peut être intéressante. Et là, c'était l'idée de se saisir de Proust comme une matière plastique. Et donc, cet objet que j'ai produit est vraiment un objet plastique.
0: Le titre déjà est remis dans l'ordre alphabétique, ça
1: Oui.
0: devient A du la perdu recherche-t-on.
1: C'est ça.
0: Rien que dans le rapport à ce titre, vous sentez que quelque chose est en train de se passer?
1: Bah, très clairement, moi j'ai c'est un bouquin que j'ai auto-édité à quelques exemplaires, c'est vraiment un multiple, une petite édition, un livre d'artiste, mais qui ressemble trait pour trait dans sa mise en forme à un livre de chez Gallimard, de La Blanche, la NRF chez Gallimard,
0: Qui
1: l'éditeur.
0: devient FNR
1: Qui
0: d'ailleurs.
1: devient FNR, ça aussi c'est reclassé dans l'ordre alphabétique. Vous savez, ça produit cet effet de quand on. Enfin, la lecture, c'est pas simplement décoder des lettres et des phonèmes et tout ça, c'est aussi visuel. Et quand on mélange, quand on garde sur un mot, tout le monde a fait cette expérience-là, quand on garde la première et la dernière lettre d'un mot et qu'on mélange toutes les autres lettres, en fait, on arrive à le lire assez
0: Oui.
1: naturellement. Là, il se produit un peu la même chose, et c'est un des retours qu'on m'a fait, qu'il faut un petit temps pour. On identifie Proust tout de suite. Dans un second temps, on s'aperçoit qu'il y a quelque chose qui a un petit peu changé.
0: Du côté de chez Swann devenant chez côté de Du Swann.
1: Exactement.
0: Est-ce que donc vous avez procédé par chapitre ou comment est-ce que vous avez fait? Parce que là, ce qu'on vient de faire, c'est de remettre en ordre alphabétique certaines phrases. En l'occurrence, le titre du cycle et le titre du premier volume.
1: Oui, alors ça, il a fallu que j'instaure un peu moi-même mon propre code, ma propre méthodologie. J'ai pas fonctionné par chapitre, mais j'ai simplement séparé les éléments de couverture, les éléments qui signalent ou qui informent sur la nature de l'objet, du corps du texte. Et donc le corps du texte est lui pris comme une masse complète, et même les intitulés des chapitres, c'est-à-dire la numérotation, fait partie des autres caractères ou mots qui sont classés. Et j'ai simplement séparé la couverture pour avoir cet effet-là dont je vous parlais tout à l'heure, donc on identifie Proust quand même.
0: Alors, qu'est-ce qui se passe après la couverture?
1: Et bien après, on a la petite page de garde avec la dédicace que Proust fait à Monsieur Gaston Calmette, qui elle aussi est. Alors ça aussi, voilà, c'est traité comme la couverture.
0: Oui,
1: C'est
0: ça
1: un petit
0: devient à
1: élément
0: Calmette
1: en
0: Gaston
1: soi,
0: Monsieur,
1: voilà.
0: ouais.
1: Mais une fois qu'on a passé ces
0: Peut-être on
1: deux.
0: peut lire la dédicace
1: La
0: qui est donc
1: dédicace.
0: affectueuse comme deux et profonde reconnaissance témoignage 1. Vous avez maintenu la majuscule à comme.
1: Oui, alors toute la ponctuation est conservée et est classée aussi apparaît en début de mon livre. On commence avec la ponctuation, puis les nombres, et ensuite commence le texte
0: Ouais.
1: en lettres, quoi.
0: Parce que ça fait l'effet aussi potentiellement d'une espèce de résolution qu'on prend avec le langage. Désormais, on ne dit plus comme ça doit être quoi la phrase originale, comme affectueuse et profonde reconnaissance en témoignage, non,
1: Comme un
0: comme
1: témoignage
0: un
1: de profonde et
0: témoignage.
1: affectueuse reconnaissance.
0: Voilà. Et donc désormais, on dira affectueuse comme de et profonde reconnaissance témoignage en. Témoignage 1.
1: Oui, comme si c'était un nouvel énoncé, enfin
0: Une nouvelle façon de parler, c'est ça,
1: une nouvelle
0: enfin,
1: façon de parler.
0: ouais, c'est ça.
1: Bah, il faudrait quand même qu'elle ait une logique de. Enfin, la logique, ça c'est parfaitement logique, hein, la classification alphabétique, mais c'est aussi complètement arbitraire et ça se fait au mépris du sens.
0: Oui.
1: Voilà, donc là ça marche encore parce que c'est un. Enfin, ça marche encore. On peut encore identifier
0: Oui.
1: des choses parce que le texte classé est court. Mais ensuite, dès qu'on part dans le corps du texte, ça devient complètement autre chose. On perd
0: Ah oui, vous commencez par plusieurs pages de tiret.
1: plusieurs pages de tirets, de virgules, de points. Donc, alors ça, c'était aussi un effet marrant parce que le premier volume de la recherche, c'est peut-être le seul livre dont tout le monde connaît la première phrase. Même si qu'on l'ait lu ou pas, on sait. Longtemps, je me suis couché de bonne heure, tout le monde connaît ça.
0: Mais
1: Et
0: là, vous
1: là.
0: l'avez mise en ordre alphabétique, cette phrase-là, ou longtemps je me suis, tout est
1: Longtemps,
0: réparti,
1: tout est
0: donc
1: réparti.
0: longtemps et avec tous les longtemps,
1: Exactement.
0: je et avec tous les
1: C'est ça.
0: jeux, d'accord.
1: Donc là, en fait, on comprend très vite. Hein. Une fois qu'on a passé toutes ces quelques pages, ces nombreuses pages même de ponctuation, et, voilà, les guillemets, les parenthèses, voilà, quelques nombres. Et puis, bah, évidemment, le premier mot, c'est le verbe avoir, la troisième personne du singulier sur quelques pages. Et puis, en fait, voilà, tous les A. Puis très vite, on part dans vraiment les mots.
0: Il y a beaucoup d'absolument.
1: Y a pas mal d'absolument.
0: Pas mal d'acacia.
1: Pas mal d'acacia, peu de madeleine.
0: Ah
1: J'en
0: oui.
1: ai compté 8.
0: 8 madeleines. Donc il y a beaucoup plus d'absence que de madeleine.
1: Exactement, c'est
0: Ouais.
1: ça.
0: Mais vous l'avez écrit comment? C'est-à-dire, vous aviez la version de Proust d'un côté et vous recopiez en faisant attention qu'au moment où vous recopiez le mot, il soit correctement placé par rapport à l'alphabet ou.
1: Non, alors je me suis pas.
0: Vous avez fait un programme?
1: Alors au départ, c'était ça mon idée. En fait, si je veux remonter au tout début, l'idée m'est venue. J'en étais rendu au deuxième volume,
0: Prendre le
1: à peu
0: relais,
1: près
0: ouais,
1: de
0: d'accord.
1: Proust. Enfin, j'ai pas eu l'idée à ce moment-là, mais ça a commencé à travailler. J'étais en train de lire à l'ombre des jeunes filles en fleurs et dans le train. Il se trouve que je prenais le train. À côté de moi, il y avait un camarade artiste que je connaissais un petit peu et il voit que je suis en train de lire la recherche. Et il me dit, ah, oh, t'es en train de lire Proust, c'est super. Je suis un fan total. Et il commence à me sortir son téléphone dans lequel il a stocké l'intégralité du texte en version numérique, quoi, en texte numérique. Et ça lui permet de l'avoir sous cette forme-là dans son téléphone. Ça lui permet à chaque instant de faire une recherche dans le texte de Proust pour voir comment telle idée ou tel mot a été employé ou articulé par Proust dans son roman. Comme s'il pouvait consulter Proust, la vie de Proust sur tel ou tel sujet. Je trouvais ça génial. Je me dis, mais au-delà du fait que de ce côté amusant de son rapport à lui avec Proust qui m'amusait, de considérer le texte lui-même comme une matière dans laquelle on peut piocher, dans laquelle on puisse se servir. C'est ça que j'ai trouvé passionnant. Et au moment où j'ai voulu, comme je vous disais tout à l'heure, poursuivre ma petite expérience avec Proust, je me suis dit, ben voilà, il faut faire ça. En plus, comme Proust est maintenant dans le domaine public, on peut trouver très facilement le texte en tout format de texte, format
0: Ouais.
1: Word, si vous voulez. Et à partir de ça, après, il y a un peu de cuisine à faire, mais les outils de traitement de texte, de tableur et compagnie peuvent très facilement classer par ordre
0: Prendre
1: alphabétique
0: le
1: du.
2: relais. Abbé du Mont-Saint-Michel.
0: Marianne Seleskovitch.
2: Deux points. Grand 2, virgule 957 points. Abbesse de Fontevraud, 2 points. Grand 2, virgule 773 points. Abner, en majuscule, virgule. Personnage d'Athalie, en italique, 2 points. Grand 2, virgule 665 points.
3: Un index est une liste alphabétique de noms
2: Abraham, 2
3: communs ou
2: points.
3: de noms
2: Grand 1,
3: propres,
2: virgule.
3: souvent des noms de
2: 36,
3: personnes
2: virgule
3: ou des noms
2: 842
3: de
2: points.
3: lieux.
2: Académicien d'Isère, dont je lis avec émotion un conte.
3: La fonction
2: Grand
3: de
2: 2,
3: l'index
2: virgule
3: est d'aider à
2: 949 points.
3: retrouver telle ou telle occurrence d'un nom ou d'une
2: Académicien qui
3: notion
2: ne
3: dans un
2: vote
3: livre
2: pas pour
3: donné.
2: nous, afin de nous
3: Voilà
2: épargner la honte
3: pourquoi
2: d'être
3: chaque
2: collègue
3: nom
2: de
3: est
2: X
3: suivi d'un nombre
2: 2
3: qui renvoie à la page
2: 1103.
3: où on le retrouvera. Parfois, l'indication de cette page en chiffres
2: Actrice,
3: arabes
2: entre parenthèses ancienne,
3: est
2: avec qui
3: précédée
2: la sœur de Bloch
3: d'un
2: fait scandale au
3: chiffre
2: casino de
3: romain
2: Balbec.
3: qui indique le
2: Grand
3: tome
2: 2,
3: 1.
2: 842.
3: 2,
2: Ne doit pas être confondu
3: 3,
2: avec Léa en
3: le
2: majuscule.
3: tome où il convient de se reporter.
2: Acate, fidèle compagnon d'Énée dans l'Énéide 3, 41.
3: Tel est le cas de l'un de mes index préférés. L'index des noms de personnes qui
2: Adam,
3: fait
2: le
3: suite aux
2: premier
3: trois
2: homme.
3: volumes aux
2: 1,
3: éditions de la Pléiade
2: 4,
3: 1956, dans la recherche du temps perdu de Marcel Proust.
2: 3,
3: Je dis que c'est mon index
2: 79,
3: préféré
2: 405.
3: parce que j'aime lire les index, souvent beaucoup plus que le texte. J'aime lire les index pour des raisons esthétiques, plus que pratiques, parce que quand je les lis...
4: Balzac, Honoré de...
3: J'entends.
4: Hein,
3: plutôt je vois...
4: 722, 750,
3: j'imagine...
4: 106, 293, 490...
3: J'imagine de la musique que je ne sais pas chanter ou jouer.
4: Un roman Dumas.
3: C'est à peu près l'effet que me fait une partition que je ne saurais pas déchiffrer et que j'apporterai à une musicienne plus compétente que moi.
4: 690, Beethoven.
3: Mon amie Marianne est chanteuse lyrique.
4: 287, 490.
3: Le 21 avril 2021,
4: 343,
3: je suis allée voir Marianne chez elle. A choisi le roi 94
4: 603.
3: Je lui ai donné l'index des noms de personnes dans la recherche du temps perdu.
4: Baudelaire.
3: Je lui ai dit, tiens, voilà une partition.
4: Non.
3: Et puis, j'ai attendu qu'il se passe quelque chose.
4: Non, pas Baudelaire.
3: Tiens, voilà une partition.
4: Non. David,
3: puis,
4: le psalmiste.
3: J'ai attendu qu'il se passe quelque chose.
4: 288, tiens. 665, 863, tiens. 975.
3: Voilà une partition.
4: Roi de cartes.
3: Et j'ai attendu qu'il se passe quelque chose.
4: David, Louis, peintre français. 3-893-1025. Swan.
3: Tiens, voilà une partition.
4: Grand-oncle, mon, me tirer par mes boucles. 4-2-682. Il est cité aussi. 2-173, mais par confusion,
3: dit,
4: au lieu de ma
3: tiens,
4: grand-tante.
3: Voilà une partition.
4: Bah, une partition, oui, mais une partition sans mode d'emploi, non. Certains disent oui, hein. D'autres disent non, et puis en fait on a dit peut-être. Et toute la question est donc de retrouver le mode d'emploi, et donc de l'écrire finalement. Alors on a fait des suppositions, on peut peut-être commencer par ça.
3: Mm-hmm.
4: On a fait des suppositions nombreuses. L'une d'elles pourrait être, par exemple, que les chiffres soient des indications rythmiques. Par exemple, si je décidais de faire la page femme, je pourrais décider, comme ça vous pouvez peut-être vous inventer des choses avec moi. On a donc une série magnifique, femme du bâtonnier de Cherbourg, femme du notaire du Mans, femme du premier président de Caen, femme d'un vieux banquier, à Balbec, femme dont Monsieur d'Argencourt avait été l'amant, etc.
5: C'est par ordre alphabétique.
4: Et pour faire très très simple, sachant que donc on n'aura pas la totalité, enfin beaucoup de choses sont encore à inventer, mais si je fais tout bêtement dans l'idée que la femme du bâtonnier de Cherbourg serait sur un grand 1, qui pourrait être une indication de nuance. Pour faire simple, on pourrait dire grand 1 piano, grand 2 mezzo piano, grand 3 forte. Et que les indications de chiffres arabes 7, 0, 2 seraient une incitation à dire femme du bâtonnier de Cherbourg en 7, 0 et 2, je pourrais décider que j'ai donc le droit à 7 syllabes, puis 0, peut-être un silence, donc puis 2. Ça pourrait donner femme du bâtonnier Cherbourg. Mais même là-dedans, j'ai des choix parce que je peux aussi décider de changer la prosodie et de ne pas dire fameux du bâtonnier, ce qui donnerait peut-être une obligation à faire du mélisme. Et donc femme du bâtonnier, Cherbourg, par exemple. Là, je ne parle même pas de mélodie, car tout est possible, évidemment. Et puis ensuite, sur un grand 2, la même phrase, en 7, 7 et 0. Femme du bâtonnier de Cherbourg, par exemple. Là encore, ce sont des options ouvertes à toute possibilité d'interprétation de votre part. La femme du notaire du Mans, voire Blandet, entre parenthèses, madame, point, semble être une libre interprétation rythmique, puisqu'il n'y a aucune indication de chiffre, donc ni de nuance, ni de rythmique imposée. On peut donc absolument tout imaginer, de la même manière que la femme du premier président de Caen, point, voire Poncin, entre parenthèses, madame, point, est aussi une interprétation totalement libre, qui pourrait peut-être être enrichie par une belle polyphonie. On pourrait s'amuser à ce moment-là à plusieurs voix, peut-être si vous êtes d'accord, de dire avec moi, femme du notaire du Mans, point, voire Blandet, entre parenthèses, madame, point.

0: Femme du premier président de camp, voire Poncin,
1: madame.
2: Madame. Parenthèse.
0: Est-ce que tu pourrais indexer l'index aussi?
3: Alors oui.
0: Par exemple.
4: Ah oui.
0: Ah oui. Ah oui.
4: Admettons que les chiffres romains soient des indications de degrés. Que les lettres, donc les noms, le mot maman, puisse contenir une tonalité. Arbitrairement, maman pourrait commencer sur un si. Parce que je me suis fait un alphabet à partir des notes, bien sûr, de A à G.
5: Je crois que c'est parce que si maman, si.
4: Merci.
2: Oh, merci.
4: J'ai pas osé la faire.
3: J'allais la faire.
4: Et en fait, c'est ce que je lui ai fait l'autre fois. Elle m'a dit.

0: Exactement, en plus c'était ça au départ, c'était si maman
1: si.
0: Et en plus, arbitrairement, quand j'ai enchaîné et que j'ai décidé de faire mon affaire d'aller jusqu'à Z, enfin j'ai gardé les 5 dernières lettres comme des options plutôt de quart de ton, mais moi je ne réussis pas encore. Le M, ça tombait sur un Do bémol, donc j'ai gardé le Si. Et donc, en décidant que les chiffres arabes seraient indicateurs d'intervalle, je partirais donc d'un Si. Je ferai une sixte, puis une neuvième, une dixième, une treizième. Par exemple. Mais ça pourrait faire... Par exemple. Ou... Je vais le faire mieux. Hein. On peut tout imaginer. En tout cas, on obtient une espèce de système sériel. Moi, je vais garder le... Continue la phrase.

0: Alors, je vais vous faire entendre la voix de Jan Bostridge qui chante le voyage d'hiver de Schubert, mis dans l'ordre alphabétique
1: Oh,
0: par
1: génial.
0: Eric Carlson
1: Oh,
0: en
1: génial, génial,
0: 2013.
1: génial.

0: Il y a eu le Winterizer en 2013 et il va y avoir la Marseillaise par ordre alphabétique.
1: Bah oui, évidemment. Mais l'idée, c'est effectivement, comme on l'a entendu sur le morceau, c'est effectivement, alors non pas de faire des enregistrements, mais vraiment de le faire chanter par une soprane, avec des séries de ah, mais qui reprennent exactement les notes qui correspondent aux mots dans la partition de Berlioz.
0: Après, il y a tous les armes. Après, il y a. Ouais.
1: Exactement, et surtout de faire correspondre chaque note à chaque mot. Et l'idée originale et originelle était bien évidemment de pousser le bouchon le plus loin possible et je voulais le faire interpréter par par l'orchestre national de la police et de la gendarmerie.
0: Ah bah
1: Ben
0: oui.
1: voilà. Donc j'ai un ami qui est chef d'orchestre de cette petite formation, on va dire. Et en fait, le projet n'a jamais réussi à être monté, mais voilà, donc c'est en cours et je rêve qu'il y ait les musiciens de la police nationale qui jouent en ordre alphabétique la Marseillaise un 14 juillet sur les Champs-Élysées.
0: Oui, pour réalphabétiser le 14 juillet, en fait.
1: Et réalphabétiser les Français.

0: Et l'ordre alphabétique peut être effectivement un outil finalement assez irrévérencieux à sa manière.
1: Oui, dans ces, quand on s'attaque effectivement à des objets, aussi large soit-il la Bible ou Marseillaise pour ne pas la citer, oui, il y a quelque chose de l'ordre du sacrilège. Pour ceux qui en sont, qui s'en sentent les détenteurs et les garants,
0: ouais.
1: Je leur laisse la responsabilité.
0: Ou qui sont trop habitués à l'ordre conventionnel, quoi, c'est ça?
1: Qui sont recroquevillés sur l'ordre conventionnel,
0: ouais, ouais.
1: Ouais, bien sûr. Et puis ce qui est intéressant, c'est de venir fendre ces monuments de certitude.
2: À la base, tu as commencé, Franck, par m'envoyer
0: Orlando Bass.
2: La liste des mots dans l'ordre alphabétique. Format Excel, et en plus avec un code couleur selon les couplets, et ainsi de suite.
3: Il y a tous les couplets, hein.
1: Il y a du 7 couplets, et il y a surtout le positionnement de chaque récurrence de mots en fonction de son emplacement dans les couplets. Donc c'est un travail de découpage tout simple, si tu veux. J'ai fait une dissection du texte, quoi, de manière un peu analytique.
2: Une dissection et puis une magnétisation quasiment pour le remettre polarisé, de manière polarisée. Et j'ai commencé par faire simplement une gravure de la Marseillaise.

0: de... Enfin, je trouve que ça contribue aussi à cet aspect mosaïque.
1: Parce que d'habitude, t'as un chant où normalement le compositeur a réfléchi à la prosodie.
2: Colline Infante.
1: Comment il articule le texte en fonction de la mélodie. Et en fait, tout ce que j'ai pu apprendre là est complètement remis en question. Parce que tu vois, par exemple, je dis complice-eux, ce qui me pose problème. Donc il y a des espèces de réflexes qu'on met et qui sont pas bons du coup. Ouais. Donc il faut. C'est
0: si
1: comme
0: je peux
1: si
0: rajouter un petit commentaire de passage. La prosodie de la Marseillaise est assez nulle.
1: Voilà. Mais en fait, c'est pas comme s'il fallait désapprendre. En plus, tu retrouves évidemment des moments où tu crois que tu sais parce que tu retrouves la mélodie, ça paraît évident. Et puis après, ben, il faut la désapprendre en fait. Il faut passer, je dirais, par quelque chose, il faut tout mettre de côté. Et c'est à la fois un travail de mesure après mesure avec cette métrique qui est devenue infernale. Donc, non, mais pour vous dire, hein, donc du 1-4, du 3-16 qui s'enchaîne, du 5-16, puis du 7-8, enfin on sait plus où on en est. Et Orlando qui passe son temps à me dire, mais sinon j'aurais pu faire autrement en faisant 5-8 plus 1-4, si tu préfères. Et je comprends qu'il ne faut pas. Et donc. C'est problématique. Et en plus, tu veux t'accrocher à une mélodie en te disant, bah au moins je vais retrouver. Et en fait, au moment où tu es lancé, tu dis, ah ben, marchons, et hop, ça repasse à autre chose, en fait. Là où tu vas pour ta-ta-ta-ta, pa-pa, ben non, c'est pas ça, puisqu'en fait, c'est plus les mêmes mots. Et il y a aussi la question, ça j'en ai parlé à Orlando, je disais, mince, il y a aussi le truc, depuis tout petit, on nous dit, dès que t'as la même chose écrite en musique, la règle d'or ne fait jamais deux fois la même chose. Il y a vraiment ce truc-là de trouver toujours, chaque note doit être différente. Et en fait, là, justement, c'est presque l'inverse qu'il faut faire pour montrer la répétition. Donc même, tu vois, armes. Au début, je faisais armes. Mais non, il n'y a pas de liaison puisqu'on est sur cette espèce de répétition.

0: la sur un si, un ré, un sol. Parce qu'en fait, je dis la la, mais dans ma tête, ça me dit si, ré. Tu comprends, j'ai le nom des notes et je dis la dessus.
1: Ouais.
0: Et en fait, de répéter le la la alors que je suis en train de faire si, ré, et ben ça me. Ah non, mais surtout, je sais pas. Parce qu'en plus, il y a des vrais la. On dit la la la, la, et c'est si, ré, sol, sol. Et je, la la la, et j'arrive pas à le chanter.
1: Ouais.
0: C'est con ce truc. Parce que quand tu chantes la rue, le machin, enfin, c'est pas. Mais là, je sais pas.
1: Est-ce que t'as pas parfois ce phénomène où tu associes aussi le. La hauteur de son à la voyelle qui correspond.
0: Mais évidemment.
1: C'est horrible.
0: C'est terrible.
1: Ouais.
0: Ouais.
1: C'est-à-dire une syllabe qui a un i ou un i ouais. Ne peut que être un mi ou un si.
0: Ouais, t'as envie d'aller vers ce truc-là.
1: Ouais. Et je me suis même rendu compte que le son au piano change. Enfin, en jouant un mi et un si, les mi et les si, quand j'entends vraiment le nom des notes en jouant, ils sont un peu plus aigus, un peu plus acides.
0: Ouais, ouais, tout
1: parce que c'est très curieux.
0: Ouais.
1: C'est, ça se joue à très très peu.
0: Plus, ouais.
1: C'est curieux, tandis qu'un do ou un la, pas de problème.
0: Il est rondouillé, ouais.

0: Toi, c'est dû à quoi ça?
1: Ça correspond à la nuance dans l'original.
0: Ah, okay, d'accord.
2: Ouais, et oui, c'est ça. Et en fait, c'est même parfois à une syllabe près.
1: Ah, ouais, juste une double, très courte. Ouais, et on passe tout d'un coup, juste une note qui est douce. Et je voulais respecter ça scrupuleusement.
2: Mais en fait, ça donne des effets assez chouettes.
0: Et comment t'as alphabétisé l'amour?
1: Comment?
0: Comment t'as alphabétisé?
1: Mais c'est Franck qui avait déjà alphabétisé.
2: Et ensuite, il reprend les nuances au-dessus déjà du mot.
0: Ah oui, d'accord.
1: Oui, et ensuite, quand elle n'était pas reprécisée, je l'aurais écrit à chaque fois. Parce que comme ça. Enfin, j'ai réécrit systématiquement et j'ai supprimé toutes les répétitions de nuances pour.

0: Oui, c'est-à-dire c'est aussi un ordre implacable qui va être générateur d'un désordre intégral. Enfin, intégral relatif, mais... Ouais. Oui, d'un désordre, en tout cas.
1: Est-ce que la césure, c'est le moyen de mettre les choses en désordre? J'en sais rien. Mais en tout cas, il y a quelque chose de l'ordre de la rupture qui est en même temps cohérente et qui crée une forme de chaos.
0: Oui.
1: Mais il y a, c'est tellement, c'est surtout tellement beau.
0: Mais oui.
1: C'est tellement beau.
0: Oui, oui. Parce que, oui, oui, il y a aussi l'idée que il n'y a pas de fatalité du traitement musical de chaque mot. Parce que là, ça fait éclater la variété des traitements que Schubert applique à tel ou tel mot.
1: Oui, et surtout, ce qui est très drôle, c'est que dans cet extrait-là, on entend quelque chose de, quasiment de l'ordre du percussif. C'est-à-dire que les mots deviennent des éléments percussifs au niveau

0: du rythme,
1: oui.
0: Et non plus des éléments qui seraient porteurs de sens dans la structure mélodique que Schubert aurait mis en place.
1: Oui.
0: Et donc du coup, il y a une forme de rupture du sens, et tout d'un coup, de la même manière que les mots imprimés vont devenir des éléments par lesquels il y a une variation de noir, peut-être que la structure alphabétique musicale, dans le cadre de l'extrait qu'on vient d'entendre, est ce par quoi les mots ne sont plus porteurs de sens, mais sont ce par quoi quelque chose de l'ordre du percussif va se révéler. Et peut-être que c'est tout d'un coup, peut-être qu'en fait le jazz est fondamentalement alphabétique. L'origine du jazz est peut-être fondamentalement alphabétique. C'est peut-être
1: ça. Vous voulez dire que c'est des alphabétistes qui ont inventé le jazz, peut-être.
2: Peut-être. Ouais.

0: C'est Barthes, hein, qui disait l'alphabet est un aléatoire. Parmi les ordres aléatoires possibles, il y a
1: Absolument.
0: l'alphabet, c'est ça?
1: Absolument.
0: Parce que vous étiez vraiment parti de je veux pas décider. C'est une manière de convoquer un au-delà de l'intention.
1: Je ne voulais pas que ma subjectivité
0: Intervienne, c'est ça.
1: soit ce par quoi mon ego pouvait s'exprimer. Hors de question que je me dise que j'étais capable de monter un avare de Molière. Je suis incapable de monter un avare de Molière. Je suis dans l'incapacité fondamentale d'apporter au texte quelque chose qui mettrait en lumière un élément qui n'aurait jamais été mis en lumière par mes prédécesseurs. Je sais que je ne peux pas monter un Molière.
0: Mais à l'arrivée, une fois que vous avez mis le texte dans l'alphabétique, vous ne l'avez pas mis en scène. Vous l'avez mis à la page.
1: Alors je l'ai mis à la page, je l'ai lu. Mais comme j'ai lu, comme j'ai fait des performances,
0: Ah oui.
1: comme j'ai fait des performances où j'ai lu le Pentateuque en ordre alphabétique pendant 5 jours,
0: D'accord.
1: j'avais des séances de 3 à 4 heures de lecture où je disais ah ah ah ah ah.

0: 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Il est 13h.
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15: Bonsoir et bienvenue dans C'est le Moment, émission hebdomadaire d'actualité produite par le média collaboratif et citoyen Le Moment. Nous sommes installés dans le quartier latin à Paris, ça s'appelle Césure et ça se trouve sur le site de l'ancienne fac de Sancier. Désormais, on y trouve 180 structures, des assos, des entreprises, des médias, des artistes. Bon, mais là, exceptionnellement, vous l'entendez peut-être, on n'est pas dans nos studios, on est à Montreuil, en région parisienne, et je suis avec Willem Buzy. On se dirige à la bibliothèque d'objets de Montreuil. Ce soir, il y a un événement spécial, Territoire et Solutions, organisé par Bleu Blanc Zèbre. Et on va partir à la rencontre de porteurs et de porteuses de projets. On va notamment discuter avec Michael Denichy de Bleu Blanc Zèbre, Chelsea Nordine de l'association Connexio, et Lydia Terrus de l'association Solucratie et Bardane. Et je n'oublie pas Maureen Jocovella de l'association Codico et Hervé Lam, fondateur de Vocajob. Nous sommes ensemble pendant une heure sur Aligre FM, Radio Campus Paris, sur le site aussi du moment, lemoment.org, notre site internet du moment. Et puis on est rediffusé sur Vivre FM le week-end, donc le samedi et le dimanche à 11h. Mais pour commencer, peut-être, comme on est dans un lieu, disons, original, on va peut-être tenter de visiter. Je ne sais pas ce que t'en penses, William, mais ça a l'air très, très passionnant. On va rentrer dans ce bâtiment avec Tatiana Uskokovic. On va essayer d'en savoir un petit peu plus sur cette

0: toi, c'est mieux.
1: Voilà,
2: tu veux que
1: je
2: fasse la visite ? Ok.
3: C'est
2: Tatiana, c'est ça ou pas du tout?
4: C'est Tatiana,
5: ouais. Ah, ok, super. Est-ce que tu peux te présenter et nous expliquer un petit peu où on est là?
4: Alors, moi je suis coordinatrice de la BOM, donc la bibliothèque d'objets de Montreuil. C'est un lieu qui a été créé, qui a ouvert en avril 2022 et qui est dédié à la location d'objets à bas prix pour proposer une alternative à la surconsommation à travers la location ou la réparation d'objets, puisqu'on fait aussi des ateliers de réparation.
5: Ok, donc là, par exemple, autour de nous, si on regarde, je vois qu'il y a des vélos, je vois que là-bas, il y a plein de machines qu'on ne connaît pas. C'est quoi? C'est des ateliers?
4: Non, ça, c'est la bibliothèque d'objets. C'est-à-dire que ce sont des objets référencés et que les personnes viennent emprunter sur nos jours d'ouverture. Et c'est des emprunts d'une semaine sur des prix allant de zéro, donc la gratuité pour certains objets qui ont une faible valeur, à 20 euros pour notre objet le plus cher. Voilà.
5: Et du coup, le public qui vient ici, c'est quel type de personnes? C'est des structures, c'est des particuliers, c'est un peu tout ça?
4: Alors, c'est surtout des particuliers. On a quelques associations aussi qui ont des besoins ponctuels d'avoir des thermos, un percolateur à café, qui organisent un événement et qui veulent avoir une boule à facettes, enfin ce genre de choses. Mais la plupart du temps, c'est des particuliers qui sont en fait nos adhérents. Et ces particuliers, c'est à peu près 85% des Montreuillois, donc des personnes qui vivent vraiment dans la ville de Montreuil. Et à 75%, ce sont des gens qui vivent à moins d'un kilomètre d'ici. Donc on voit que c'est un service vraiment de proximité, la bibliothèque d'objets.
5: Et ici, toi, tu as un objet particulier que tu aimes dans cette bibliothèque?
4: J'ai besoin de réfléchir une seconde. Il y en a plusieurs.
5: Il y en a un que tu veux nous montrer?
4: Allez.
5: On va voir. Alors là, on rentre dans une pièce avec plein d'armoires, des étagères. Je vois des machines à café. Ah, je vois celui-là, je l'ai. C'est pour faire les carottes râpées, pour découper les légumes.
6: Des planchas aussi.
4: Oui, tout à fait. On a tout un tas d'objets. Alors, ce qui se loue bien, ça va être l'appareil à raclette, l'appareil à fondu, les thermos. Moi, ce que j'affectionne particulièrement, par exemple, ça va être l'épluche pomme. C'est marrant, c'est un tout petit objet qui n'est pas un gadget électronique, mais qui est quelque chose de finalement très pratique et qui ne consomme rien. Et en fait, on peut coincer la pomme, ça enlève le trognon et ça épluche la pomme facilement. Et du coup, on peut faire des compotes, on peut faire tout un tas de trucs. Et je l'aime beaucoup, on l'a valorisé ce mois-ci, par exemple.
6: Il n'y a pas d'électricité, du coup?
4: Ici?
6: Non, sur l'appareil.
4: Non, il n'y a pas d'électricité dans l'appareil, effectivement. Alors, ce qui est particulier avec les appareils de cuisine, c'est que quand même, on a quand même beaucoup d'appareils gadgets, c'est-à-dire des choses dont on n'a pas forcément besoin. C'est-à-dire, est-ce qu'on a réellement besoin d'avoir une machine à pop-corn? A priori, non. On peut aussi avoir une casserole avec de l'huile, quoi. Mais c'est un objet qui est assez régulièrement loué, rien que pour faire le test ou parce qu'on a besoin d'en faire beaucoup. Alors, du coup, voilà, c'est... Mais souvent, c'est parce que c'est marrant et que les gens ont envie de tester l'objet, quoi.
6: Est-ce que vous avez des objets qui sont demandés que vous n'avez pas?
4: Oui, ça arrive. Alors, de moins en moins, parce que justement, on prend en note, on fait une wishlist, qu'ensuite, on... Alors, soit c'est des objets qui nous sont donnés... soit on les achète nous-mêmes. Alors par exemple, un objet qui est très demandé et qu'on n'a pas en très bonne qualité, ça va être une shampouineuse par exemple. Donc c'est un objet pour nettoyer les tapis, d'autres types de surfaces textiles. Et pour l'instant, on a des nettoyeurs vapeur, mais pas d'une très grande qualité. On n'a pas encore la shampouineuse, donc ça c'est quelque chose qu'on va sans doute acheter, mais ça pose des grands débats dans l'équipe sur c'est quoi la meilleure marque et quelle est la meilleure qualité, etc. quoi. Donc,
5: Et justement, est-ce qu'il y a des critères? Comment vous sélectionnez un objet que vous n'achèteriez pas, par exemple? Est-ce qu'il y a des objets que vous n'achèteriez pas? Lesquels? Et est-ce que vous avez des critères pour définir ça?
4: Alors, c'est surtout... Alors, il faut savoir que 80% des objets qui sont ici sont des dons ou des prêts de nos adhérents. Donc, le tri se fait au moment de la réception des objets par les adhérents. Et du coup, donc, quand on les reçoit, ce qu'on vérifie d'abord, c'est est-ce qu'ils fonctionnent bien. Donc, après, malheureusement... Il y a quelques ratés, puisqu'on a par exemple mis en location des appareils à raclette qui ont fait sauter les plombs. Enfin, c'est arrivé, malheureusement. Donc, sinon, on essaie quand même d'abord donc, de voir la qualité de l'appareil. Et puis, il y a une règle qui fait qu'on ne peut pas mettre à louer des appareils qui ne sont pas aux normes européennes. Donc, vous voyez le petit CE qui est écrit donc, derrière les appareils. Donc, s'ils ne sont pas aux normes ou s'ils sont trop vieux, on finit par. On les loue pas. Des fois, on les garde pour nous parce qu'on les aime bien. Ça reste des appareils de qualité. Et puis il y a des trucs d'hygiène aussi, c'est-à-dire que tous les objets, je sais pas, qui nécessitent une. Par exemple, on a eu un truc pour laver les pieds, ou masser, laver les pieds. Bah, on était un peu gêné de mettre ça en location parce que, en fait, c'est des microbes, quoi. Ou tout ce qui est textile, on ne les prend pas aussi parce qu'en fait, les punaises de lit, les machins, enfin, ils traînent dessus et après, on a le risque de contaminer des gens. Ou voilà, donc on prend zéro risque sur ces aspects-là, quoi.
5: Et alors, par exemple, l'épluche pomme là dont tu nous parlais tout à l'heure, il se loue combien celui-là ?
4: Bah, lui, il est gratuit.
5: Ah, lui, il est gratuit. Donc, je peux venir tester l'épluche pomme gratuitement à la bonne.
4: Avec plaisir.
5: Ok. Et je vois sur la porte là, il y a écrit infirmière. Tout à l'heure, il y avait écrit, je sais plus, salle de soins. On est où là ? En fait, on est dans un.
4: Alors, c'était pendant, je crois, 30 à 40 ans, un centre de santé, le centre de santé Sabatero. Donc, c'est très connu encore. Il y a encore beaucoup de personnes qui viennent et sonnent ici en demandant de voir un médecin. Un spécialiste, etc. Donc il faut toujours rediriger les gens parce qu'en fait ça a fermé il y a 3 ans et il y a encore des gens qui en fait finalement fréquentent ne vont pas chez le spécialiste tous les 4 matins, donc voilà, l'info n'est pas encore complètement passée. Mais c'est ce qui est beau, c'est que on a des bénévoles ou des gens qui travaillent ici qui soit étaient des professionnels de santé ici, ça arrive, on a une bénévole qui était professionnelle de santé ici, d'autres qui allaient voir leur médecin, etc. Donc finalement, même si, bien sûr, c'est cette signalétique et la vocation à partir, pour l'instant, on la garde aussi un peu par nostalgie. Et voilà, parce que c'est un peu dans son jus, quoi.
5: Il y a une forme de continuité dans la vie du lieu, finalement.
4: Voilà, c'est ça. Après, on essaye... on est en train de... Par exemple, cette semaine, on s'est débarrassé des grosses machines de stockage qui existaient ici et qui prenaient énormément de place, où on stockait les dossiers médicaux. Là, on essaye un petit peu, peu à peu. Ça fait qu'un an qu'on est vraiment installé. On essaye de... Parce qu'il y a encore des endroits qui font vraiment cabinet, quoi. Donc, on essaye d'aménager tout ça, quoi.
5: Et alors, au-delà de ces activités-là, de location, de mise à disposition d'objets, apparemment, il y a des événements, puisque ce soir, il se passe quelque chose à la BOM. Qu'est-ce qui se passe ?
4: Alors, ce soir, on accueille l'association Bleu Blanc Zèbre, qui valorise des initiatives locales, enfin, par des porteurs de projets, et qui facilite les passerelles avec les décideurs aussi. Donc on a été contacté par cet asso. En fait, finalement, le lien s'est fait avec une autre association qui a ses locaux ici, parce qu'en fait, il faut savoir qu'on a 600 mètres carrés, donc on a des colocataires. En fait, nous, on est le locataire principal, mais on a des sous-locataires. Et donc, un de ces sous-locataires, Passerelle de mémoire, nous a mis en lien avec Bleu Blanc Zèbre. Et l'idée ce soir, c'est de réunir donc à la fois des labellisés Bleu Blanc Zèbre, donc des porteurs de projets qui sont labellisés Bleu Blanc Zèbre, aussi des personnes que nous on connaît, qu'on a conviées parce qu'on pensait que ça pouvait les intéresser de venir échanger avec ces porteurs de projets et ces décideurs. Et donc ça va être une soirée autour vraiment de rencontres et d'échanges sur l'accueil des publics, sur tout un tas de volets en fait, finalement, sur les droits sociaux des personnes, l'accès à la langue, l'accès à l'emploi, etc., au numérique. Donc voilà, ce sera tout un tas de sujets qui vont être abordés.
5: Et ça se passe au premier étage de la BOM, c'est ça ?
4: Ça se passe au premier étage de la BOM, ça se passe aujourd'hui, mais voilà, on a régulièrement quand même des événements ici. Soit justement porté par des partenaires, comme c'est le cas aujourd'hui, mais ça peut être aussi des événements que nous on a organisés, par exemple des lectures, des conférences, des concerts. On a fait tout un tas de choses et on se développe encore sur l'aspect événementiel. Voilà.
5: Super. Eh ben, on va aller voir ce qui se passe en haut alors, Philippe.
6: Tout à fait, on y va. Allez, on y va.
0: C'est chouette en tout cas. Moi, je savais pas que ça existait, les bibliothèques comme ça où on pouvait emprunter des objets.
1: Bah, il y en a de plus en plus en France.
0: Ah ouais ?
1: Mais la ville de Paris, ils sont un peu intéressés par le projet. Je pense qu'ils ont envie d'en faire peut-être de porter par la ville, ce serait le mieux.
0: Ah, c'est vraiment chouette.
7: Vous étiez ?
5: Alors on est donc arrivé à ce fameux premier étage. On est dans une très jolie salle avec des murs décorés. Et on est avec Michael de Bleu Blanc Zèbre. Salut Michael.
7: Salut.
5: Est-ce que tu peux nous expliquer ce qui va se passer ici ce soir?
7: Ouais, alors ce soir, le nom de l'événement, c'est Territoire et Solutions. C'est un événement qui dure toute la journée. Le principe, c'est connecter les besoins des territoires et les solutions qui ont été labellisées par Bleu Blanc Zèbre. Et donc le label, c'est garantir qu'une action, elle est efficace pour répondre à une vraie urgence sociale ou environnementale et qu'elle est prête à se déployer ailleurs. Et donc le principe de la journée, c'est le matin des visios pour permettre à tout le monde, où qu'il soit, on s'adresse aux élus locaux et leurs services, de pouvoir se connecter à des solutions labellisées Bleu Blanc Zèbre sur là où les thématiques qu'ils ont définies comme prioritaires eux-mêmes.
5: Donc ça peut être par exemple l'habitat, le
7: exactement,
5: transport...
7: Le logement pour tous, on a une mobilité en milieu rural, qui est des problématiques assez spécifiques. En fait, ça a commencé par un travail d'analyse par un groupe d'étudiants Sciences Po qui a analysé les besoins des territoires et couplé à un travail de bénévoles, un projet qui s'appelle La Route en Commune. C'est des bénévoles qui vont à la rencontre de maires tirés au sort pour leur poser des questions sur leur territoire et notamment remonter comme ça les besoins. Donc les thématiques ont vraiment été définies en fonction des besoins remontés par les élus.
5: Oui, donc c'est pas du tout au hasard les gens qui sont là ce soir et les thématiques qui vont être abordées ne sont pas dues au hasard.
7: Pas du tout. Alors ça, c'était le programme de la matinée en visio. Donc il y avait des thématiques très précises. Et donc il y avait 19 visios simultanés qui ont réuni à peu près 200 personnes. En gros, moitié-moitié, solutions à la bise et Bleu Blanc Zèbre et élus et leurs services. Et ce soir, l'idée, c'est qu'il y a 6 villes en France où il y a une soirée comme ça. Et donc, c'est connecter les acteurs d'un même territoire. Donc là, on enlève l'aspect thématique précise, mais c'est créer des connexions. En fait, Bleu Blanc Zèbre, on est souvent le prétexte à connecter des personnes qui, normalement, ne se seraient pas forcément rencontrées.
5: Et pourquoi c'est important pour vous de connecter justement ces porteurs de projets et ces élus? C'est des gens qui ne se parlent pas sans ce genre de plateforme?
7: En fait, tout l'idée même de la création de Bleu Blanc Zèbre, c'est OK, il y a plein de problèmes en France, on est tous d'accord sur le constat, mais il y a aussi plein de solutions dont on parle jamais. Connectons ceux qui sont au plus près des problèmes, et donc les élus locaux, c'est un peu la première ligne de la République qui prend de face les problèmes des Français. Connectons-les à plein d'assos assos ou entreprises de l'économie sociale et solidaire qui ont des solutions qui marchent, mais pas forcément sur leur territoire, et connectons-les pour les aider à grandir.
8: Comment on sait qu'une solution fonctionne?
7: Alors bonne question, c'est une question qu'on s'est posée pas mal de fois, et le label à l'origine de Bleu Blanc Zèbre était assez informel. Maintenant on a un comité de labellisation qui se réunit une fois par mois, qui est distinct de l'équipe salariée Bleu Blanc Zèbre et composé de professionnels de l'économie sociale et solidaire. On a des dirigeants de fondations, on a des dirigeants de cabinets de mesure d'impact, on a des dirigeants de l'ESS, et donc qui vont évaluer 7 critères. Est-ce que l'action a fait ses preuves? Est-ce qu'elle est prête à se répliquer? Est-ce qu'elle répond à une vraie urgence sociale ou environnementale? Y a, pour prouver l'impact, il y a soit une mesure d'impact, mais on ne l'impose pas, nous, pour avoir le label, parce que c'est des structures qui ont forcément une certaine taille, parce que ça coûte cher de réaliser une mesure d'impact.
8: Et ça dure combien de temps, cette période, ce moment de labellisation?
7: Le label, on l'accordait à l'origine à vie, et on s'est rendu compte que certaines actions déviaient. Donc maintenant, c'est 1 an à 3 ans maximum. Et donc, au bout de 3 ans maximum, on demande à l'organisation qui porte l'action de recandidater pour réévaluer si l'action répond toujours aux critères du label.
8: Mais c'est long de candidater, enfin, ça prend beaucoup de temps de faire ça.
7: Alors, il y a un formulaire en ligne sur le site Bleu Blanc Zèbre. agir avec nous et puis candidater au label. Il y a un formulaire à remplir. On essaie d'être le plus concis possible, mais je pense que raisonnablement, il faut 15-30 minutes pour le remplir. Et ensuite, une fois par mois, le comité se réunit et donne la réponse. Donc en un ou deux mois, on a la réponse s'il y a le label ou pas. Et en gros, il y a 50% de taux d'acceptation.
5: Bah, je vois qu'autour de nous, il y a plein de gens qui sont arrivés. Je vois qu'il y a beaucoup de porteurs et de porteuses de projets, et quelques élus aussi probablement. Je vois que le jus de pomme coule à flot. Je crois que tu vas vouloir lancer les échanges, c'est ça?
7: Tout à fait.
9: Bonjour.
7: On va bientôt commencer. Rassurez-vous, vous aurez du temps pour échanger de manière informelle juste après. Je commence juste par présenter Territoires et Solutions, donc l'événement qui se déroule aujourd'hui. Certains d'entre vous étaient connectés au visio ce matin. On a fait 19 visios thématiques à partir des besoins exprimés par les élus locaux. Il y avait environ 60 organisations labellisées Bleu Blanc Zèbre représentées et autant du côté élu et leurs services. On espère que ça s'est aussi bien passé pour vous que pour nous. Il y a eu pas mal d'échanges, de prises de contact et qui vont certainement se poursuivre après cette matinée. L'idée de ce soir, c'est en complément de ce matin, c'était sur des thématiques précises et c'était en visio pour pouvoir permettre à tous les maires de pouvoir se connecter aux solutions labellisées. Ce soir, c'est plutôt sur un même territoire, connecter les gens en direct, sans le prisme thématique, en décloisonnant et en favorisant les prises de contact directes. Donc, au vu du nombre de participants, on va vous proposer un format d'animation assez simple. On va vous demander de... Audrey fera le pitch tout à l'heure, pardon, j'anticipe un tout petit peu. Juste pour expliquer qu'à l'origine de Territoires et Solutions, c'est vraiment le besoin des élus qui s'est exprimé. Et donc, on a eu un partenariat avec 6 associations d'élus. L'ANET, notamment, c'est les communes touristiques. L'ANPP, c'est les pays et pôles territoriaux. France Ville Durable, les maires pour la planète, qui sont labellisés Bleu Blanc Zèbre et qui ont mobilisé pas mal de maires, notamment en Charente-Maritime, sur la transition écolo. Et l'Observatoire Territoria. J'oublie personne. Si, ville et banlieue, pardon. Et on est accueillis ce soir à la BOM. Et donc, si tu veux bien présenter ce qu'est la BOM.
10: Donc, l'idée de base, c'est de dire qu'il y a beaucoup d'objets simples, des objets du quotidien. Un karcher, une décolleuse de papier peint, mais aussi une gaufrière, mais aussi une tente, mais aussi beaucoup d'autres choses, qui sont des objets simples que vous connaissez, mais dont on peut avoir besoin régulièrement, mais de façon très ponctuelle et très, très localisée. Et dans ce cadre-là, la question qui se pose, c'est est-ce que c'est nécessaire et utile et intéressant d'être le propriétaire d'un objet dont je vais me servir une perceuse, une statistique dit 12 minutes dans toute sa vie, mais en tout cas, quel que soit le temps réel, un temps extrêmement court. Donc, est-ce que ce n'est pas plus intéressant de venir ici? D'abord, ça vous évite l'achat. Deuxièmement, la location va vous coûter entre 5 et 10 balles, c'est-à-dire rien, en tout cas moins cher que d'acheter la chose. Et troisièmement, ça va éviter d'encombrer vos placards, vos caves et vos garages. Et quatrièmement, ça va éviter la production en amont de quelque chose qui est inutile et en aval de déchets dont on ne sait pas très bien comment se débarrasser. Donc voilà l'ensemble des raisons qui amènent à essayer de proposer ce modèle qui privilégie le fait de pouvoir utiliser quelque chose plutôt que le fait de posséder quelque chose.
5: Vous êtes toujours dans C'est le moment, l'émission de radio hebdomadaire du média Le Moment. Et peut-être Philippe, on pourrait rappeler pour les auditrices, les auditeurs qui nous rejoignent en cours de route, où on est ce soir, parce qu'on n'est pas dans nos studios traditionnels au sein de Césure, mais on est à la BOM, la bibliothèque d'objets de Montreuil, dans le 93, à côté de Paris.
9: au cœur d'un événement Territoire et Solutions organisé par Bleu Blanc Zèbre. Territoire et Solutions, donc, qui fait se rencontrer des collectivités territoriales et puis des structures porteuses de solutions. Alors, les organisateurs ont lancé depuis quelque temps les festivités, si j'ose dire. Donc ça discutait un petit peu partout dans cette jolie salle avec cette grande fresque là-bas au fond derrière l'estrade, plein de couleurs, très agréable, très lumineuse. Et en parallèle des discussions, je vois que ça écrit beaucoup sur des petites fiches, des papiers, un petit peu partout là, c'est plus ou moins inspiré. Tiens, et là je vois qu'il y a Chelsea Nordine qui a l'air d'avoir terminé, le stylo est posé. On va peut-être s'approcher pour discuter un petit peu. Bonjour Chelsea Nordine, qu'est-ce que vous avez écrit vous sur votre papier ?
11: Alors déjà mon organisation, on est une association qui s'appelle Connexio et un organisme de formation et on forme au numérique les personnes éloignées de l'emploi, éloignées du numérique.
9: D'accord, et en dessous du papier il y a écrit ce dont j'ai besoin. Alors vous avez besoin de quoi vous ?
11: Alors moi j'ai besoin de plein de trucs parce que je suis dans le développement et dans les partenariats, donc je suis toujours à la recherche de bons plans on va dire. Donc j'ai besoin de financement, comme une association repose sur des subventions publiques et privées. Et on a aussi besoin de dons en nature, donc c'est une idée des ordinateurs parce qu'on fournit à nos apprenants des ordinateurs pour qu'ils puissent pas forcément s'exercer sur le numérique. Et ensuite des salles, parce que on a nos propres salles, on est locataire de deux salles à Paris, mais aussi on a des actions pour l'Île-de-France dans le 93 et dans d'autres arrondissements que dans le 20e et 5e, donc on a besoin de salles. Et du sourcing, donc pour forcément que les apprenants viennent vers nous. Et voilà.
9: Et ça, c'est des choses dont vous pensez que vous allez pouvoir les trouver ici ce soir ?
11: Oui, forcément. De toute façon, l'associatif, c'est un peu comme ça, donc je n'ai pas trop de doutes là-dessus. Enfin, peut-être pas le financement, parce qu'on est un peu tous dans la même galère, mais...
9: Alors justement, pourquoi vous êtes venu ici ? Parce que vous pensez que la coopération, les rendre compte que vous allez faire, va pouvoir vous aider à régler un certain nombre de problèmes que vous avez, c'est ça ?
11: Peut-être pas régler, mais je pense qu'on peut s'entraider en tout cas et trouver des pistes de solutions.
9: Et alors vous, par exemple, je vois juste en dessous, il y a un dernier paragraphe, c'est ce que je peux offrir. Donc c'est-à-dire vous aussi, vous pouvez peut-être dépanner des camarades qui sont ici. Qu'est-ce que vous avez écrit, vous ?
11: Moi, je peux aussi offrir du sourcing, parce qu'il y a des gens qui viennent vers nous, des apprenants qui viennent vers nous, et on n'est pas les bonnes personnes, donc on redirige ces apprenants pour... Le but, c'est de répondre de meilleure façon à leurs besoins. Ensuite, on peut aider à des appels à projets. On peut faire des consortiums. Donc, si quelqu'un veut sourcer et moi, je veux former, ben, on peut s'allier pour répondre à des appels à projets. Et ensuite, je peux offrir un réseau, parce qu'on existe depuis 2016, donc on a un petit réseau aussi. Donc peut-être que je peux aider à répondre à des problématiques.
9: Alors là, Philippe, je vois que tout le monde s'est remis à écrire sur des post-it et à discuter.
0: Ouais.
9: Et à se rapprocher du buffet. Donc ce que je te propose, nous, c'est qu'on se fasse une petite pause musicale et puis après, on revient discuter avec tout ce monde.
0: Allez, c'est parti. Bon.

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0: On est de retour dans C'est le moment. On est toujours à la bibliothèque des objets de Montreuil pour l'événement Territoires et Solutions organisé par Beu Blanzel. Et Philippe, je pense qu'on va se rapprocher de Lydia.
1: Lydia Tirus, oui.
0: Exactement, pour qu'elle nous parle un petit peu de son projet et de ce qu'elle est venue chercher ici ce soir.
1: Oui, exactement. Bon, on y va. Elle est à trois pas de nous.
0: Alors, nous voici avec Lydia Tirus, qui porte une double casquette ce soir, puisque vous représentez, vous en parliez tout à l'heure, Solucratie, méthode de participation citoyenne pour impulser une dynamique de collaboration, on va dire, sur les territoires. Et puis, vous représentez aussi l'association Bardane, vous allez nous en dire un mot, mais juste avant, qu'est-ce que vous étiez venu chercher ici ce soir? Et qu'est-ce que vous avez trouvé finalement?
2: Eh ben, j'ai découvert plein d'initiatives justement pour aider les territoires à se faire connaître, à faire connaître des acteurs, des initiatives. Et l'idée de cet événement pour moi, c'est justement de mettre en lien des initiatives un peu isolées et de connecter des acteurs entre elles. Et pour moi, Bleu Blanc Zeb, c'est un peu son rôle, c'est vraiment de fédérer, de rendre visible plein de choses qui sont formidables, qui méritent d'être connues. Et je le sens enfin, dans mon métier, qu'il y a plein de d'attentes et de demandes, mais on ne sait pas où trouver l'information, ni comment chercher, puis on n'a pas le temps. Alors que là, ici, on gagne du temps parce qu'on sait qu'on a une demande à adresser et qu'on a en face de nous des porteurs de solutions. Donc pour un coup, on n'a plus qu'à choisir et ce qui nous convient.
0: Là, c'était une méthode un peu particulière, cet événement ce soir. En fait, chacun a écrit sur des petits papiers ce dont ils avaient besoin, ce qu'ils pouvaient offrir aux autres. Et finalement, il y a une espèce de... Vous parliez de gain de temps. C'est un peu ça, finalement. C'est-à-dire que tout d'un coup, on enlève tous les voiles qu'on pourrait mettre de pudeur et on dit très clairement, voilà, moi, j'ai besoin de ça. Moi, je peux offrir ça. Et finalement, on crée des connexions comme ça entre des acteurs avec beaucoup de franchise et de transparence. C'est quelque chose d'intéressant, ça, non ?
2: Oui, tout à fait. Et puis, j'aime beaucoup le format où voilà, on est réunis autour d'une table en rond. En même temps, il y a le buffet. Donc, ça nous décontracte dans notre posture de « je représente une structure, mais je sens que le cadre est quand même convivial. » Donc, ça me permet de, pour moi, en tout cas, de pas me mettre trop de pression parce que voilà, je me sens en confiance, je me sens à l'aise. Et ça me permet aussi de pouvoir parler de mon sujet que j'adore pour d'autres personnes parce que je sais qu'elles sont en attente de découvrir des solutions. Et comme j'ai une solution à apporter, je sens que je peux avoir de l'écoute attentive et enthousiaste, j'espère, sur les initiatives que je porte.
3: C'est quoi justement la solution que vous portez et que vous avez envie de porter ce soir?
2: Alors j'en porte deux. Une qui s'appelle les ateliers de la transition, qui est un atelier de sensibilisation que développe l'association Bardane. Donc Bardane est une association qui est basée à Lyon et qui agit en Auvergne-Rhône-Alpes uniquement et qui agit spécifiquement dans les territoires ruraux parce que ce sont des territoires qui sont oubliés alors que beaucoup d'initiatives et d'attentes et de choses se passent sur ces territoires-là. Et l'idée de ces ateliers, c'est vraiment d'apporter de l'information vulgarisée, simple et très facilement compréhensible sur des enjeux complexes comme les enjeux écologiques et environnementaux, de les aborder dans une approche systémique parce qu'aujourd'hui, on ne peut plus parler d'enjeux alimentaires sans parler des enjeux sur l'eau, des enjeux sur l'énergie, des enjeux de justice sociale. Et donc, on utilise notamment le support de la fresque de la Renaissance écologique qui a l'avantage d'être une vraie fresque pour le coup, qui permet de représenter sur un territoire à la fois l'aspect rural, urbain et toutes les synergies qu'ils peuvent avoir entre ces territoires-là via des représentations de transport, des éoliennes par exemple pour pouvoir aborder la thématique énergétique. Et en fait la représentation qui est donnée, c'est une vision bas carbone d'un territoire voilà, qui devrait être en 2050 par exemple. Et donc notre première phase, c'est vraiment c'est de sensibiliser le grand public. Vraiment, c'est destiné à toute personne, que ce soit novice sur ces sujets-là. Et après, dans un deuxième temps, de pouvoir aborder une mise en action en mobilisant l'intelligence collective. Donc, on demande aux participants vraiment de partager quelles sont leurs attentes, leurs connaissances et leurs idées aussi, parce que en fait, en chacun de nous, on regorge d'idées chouettes. Et l'idée, c'est ça, c'est l'intelligence collective. Pour moi, c'est un outil que j'adore utiliser parce que ça permet de revaloriser les personnes, de leur donner de la confiance en soi et du pouvoir d'agir. Voilà. Puis après, on développe aussi une mise en action à différentes échelles temporelles pour avoir donc une vision à court terme, moyen terme et long terme, ce qui permet de dessiner un premier plan d'action. Et après, de ce qui émerge de ces ateliers-là permet de nourrir la réflexion à la fois pour les élus et les habitants qui souhaiteraient faire un projet de territoire ensemble, voilà, pour plus de résilience.
0: Et vous arrivez comme ça à créer un dialogue entre les élus et les habitants de leur territoire ?
2: Tout à fait. Ouais, ouais. C'est vraiment l'idée de ces ateliers, c'est de réunir des acteurs qui à la base ne se côtoient pas. Et on enlève un peu les postures en mettant toutes les personnes au même niveau. On peut aussi amener sur ces ateliers des jeux de rôle qui permet vraiment pour le coup d'enlever sa casquette d'élu et de se mettre dans une position, dans une posture autre et de comprendre un autre acteur dans son autre rôle. Et voilà, ça permet de créer des choses inattendues mais aussi essentielles pour comprendre les enjeux au niveau des différentes missions que portent les acteurs sur un territoire. Parce qu'un territoire, c'est vraiment la coopération des différents acteurs. Et pour nous, ce qui est essentiel, c'est de réussir une coopération. Ce qui n'est pas évident.
3: C'est un peu vu ma vie, en fait.
2: Oui, quelque sorte.
0: Et justement, ce contexte que vous créez un peu inattendu, comme vous disiez, est-ce que ça vous permet de créer une relation un peu différente avec les élus et finalement d'ouvrir un dialogue qui ne se serait pas forcément fait avec les citoyens sur le territoire parce qu'il y a eu cette chose au milieu qui finalement brise la glace et crée un dialogue qui ne pouvait pas exister autrement?
2: Oui, c'est vrai que ça peut apaiser des a priori qu'on peut avoir, notamment via les jeux de rôle, parce que quand on se met dans un jeu de rôle, on se met un peu à nu, donc on interprète un rôle qui n'est pas le sien, donc on sort de sa représentation, donc ce qui n'est pas évident quand on a un rôle aussi d'élu, par exemple. Et puis, ça permet aussi aux habitants de se rendre compte quelles sont les missions, les redevabilités et le quotidien aussi des élus qui n'est pas évident. C'est vraiment aussi des personnes qui ont dédié un temps bénévole de leur mission pour leur territoire, pour leurs habitants. Et voilà, et l'idée, c'est vraiment nous de réunir tous ces acteurs-là sur un même sujet commun, c'est vraiment le territoire. Enfin, là où ils habitent, c'est vraiment redonner la valeur à l'habiter et habiter ensemble.
0: Super, ben je vais vous laisser vous rapprocher de la table parce que je vais vous empêcher de rencontrer tous les autres acteurs et actrices et de créer les ponts que vous êtes venus créer. Donc je vais vous laisser retourner vers la table.
2: Merci en tout cas.
0: Merci à vous. Alors du coup, je vois que tout le monde, Philippe, discute un peu à droite à gauche. Il y a des petits ponts qui se font.
3: Oui, c'est vrai, ouais.
0: Et je vois qu'il y a Maureen qui est toute seule.
3: Oui, Maureen Jacovella de Codico. Du coup, on y va?
0: Bah oui, tant qu'à faire.
3: On va la voir, oui. Bonjour.
4: Bonjour,
3: Maureen.
4: Bonjour.
3: Du coup, on est ici. On est ici, du coup, pour parler de Codico. Donc, tu as présenté cette association. Est-ce que tu peux finalement nous dire ce que c'est et pourquoi tu es là ce soir?
4: Oui, bien sûr. Donc, Codico, c'est une association qui accompagne les personnes réfugiées vers et dans l'emploi. On propose deux accompagnements. Un accompagnement individuel où chaque personne réfugiée va être mise en relation avec une personne, un salarié en entreprise, d'une entreprise partenaire à Codico. Donc, on essaye de faire des matchings très pertinents en fonction du métier, du secteur d'activité de la personne réfugiée qui va être accompagnée par une personne qui connaît le marché de l'emploi et qui va pouvoir partager son réseau. Et on propose un autre accompagnement qui est un accompagnement collectif où on va proposer des cours de français, des cours d'informatique. On va proposer aussi des activités spécifiques pour les jeunes réfugiés, pour les femmes, qui va permettre en fait de lever d'autres freins à l'insertion professionnelle. Et je suis ici ce soir pour donner de la visibilité à Codico, pour créer des passerelles avec d'autres structures et de développer le programme Codico.
0: Et quand tu essayes comme ça de créer des ponts avec d'autres structures, est-ce que tu te rapproches de structures qui travaillent un peu sur les mêmes thématiques que toi ou est-ce que potentiellement tu peux matcher avec des structures qui font des choses complètement différentes mais qui, de par leur retour d'expérience, de par leur manière de travailler, de par leur approche avec les bénévoles ou je ne sais pas, peuvent avoir des choses à partager avec vous?
4: Je pense qu'on peut totalement créer du lien avec des structures qui ne sont pas forcément en contact avec des personnes réfugiées. Par exemple, des structures qui vont mettre en avant le bénévolat, vu que nous, on a beaucoup de bénévoles qui nous aident à porter le projet. On a aussi d'autres structures, comme on a pu voir ce soir, qui vont faire découvrir, par exemple, les métiers à des personnes qui ne savent pas forcément quoi faire dans leur vie. Ça veut aussi s'adresser aux personnes réfugiées, donc c'est toujours intéressant de faire des passerelles avec des structures qui ont des projets impactants, mais pas forcément leur cible première qui est les personnes réfugiées.
0: Et par exemple, ce soir, avec qui tu as discuté? Est-ce que tu as découvert des gens que tu ne connaissais pas et qui portent des projets qui t'ont plu?
4: Exactement ce que j'étais en train de dire. En fait, j'ai découvert, je ne sais plus exactement le nom de la structure.
0: Il faut récupérer le post-it,
4: ouais,
0: absolument.
4: Il faut récupérer le post-it. Une personne qui a monté son association et qui va créer des fiches métiers qui sont accessibles sur un site internet et qui va vraiment rentrer dans le détail, par exemple si ça doit être il faut avoir une bonne condition physique. C'est des choses auxquelles on ne pense pas forcément, mais nous, pour les personnes réfugiées qui vont avoir une idée très précise de ce que c'est d'être aide-soignant ou informaticien, et en fait la réalité est très différente en France, et donc des fiches métiers qui sont très représentatives de comment ça se passe en France, c'est hyper important. Et donc c'était une structure que je ne connaissais pas du tout, et je pense qu'on pourrait mettre en commun, mutualiser ce que nous on fait déjà dans Codico.
0: Donc là en fait c'est le travail d'une autre association sur une autre thématique, enfin en tout cas pas directement liée à l'accueil des réfugiés, qui va t'aider toi et enfin va aider ton asso à mieux faire son travail.
4: Oui, et nous pareil, faire un retour d'expérience avec nos propres fiches métiers qui ont été créées au fur et à mesure avec les retours d'expérience et l'évolution du programme Codico.
0: Et tu participes souvent à ce type d'événements ou de rencontres et d'échanges?
4: Là, c'était la première fois avec Bleu Blanc Zèbre, mais sinon, j'essaye toujours de me déplacer pour faire connaître l'association, développer les liens avec les structures qu'on connaît déjà, mais d'autres qu'on ne connaîtrait pas dans Paris.
0: Donc du coup, première fois et direct, quelque chose de concret qui en ressort avec ce match que tu viens de nous décrire.
4: Ouais.
0: C'est intéressant parce que souvent, on a un peu ce sentiment de, il y a plein d'événements comme ça, et puis finalement on va parler, on va faire du blabla, on va dire qu'on va faire de l'interconnexion, des échanges, qu'on va créer des ponts, des passerelles, etc. Puis il se passe rien de concret derrière. Là en fait, l'exemple, en tout cas ce que tu racontes, montre que finalement on peut très concrètement passer à l'acte derrière et que c'est pas juste de la discussion et du blabla.
4: Moi je suis convaincue que c'est toujours utile. Honnêtement, à chaque fois que je me déplace à un événement, il faut juste aller repérer les bonnes personnes.
0: Ok, du coup on va peut-être te laisser essayer de repérer d'autres personnes, on va pas te priver d'une nouvelle passerelle.
4: Merci beaucoup.
0: Merci à toi.
1: William, on a pas mal parlé depuis tout à l'heure, du coup là, je te propose qu'on fasse une petite pause musicale. Je sais pas si t'as envie d'écouter un peu de musique, on y va.
0: Avec plaisir.
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0: On est de retour dans C'est le moment, l'émission hebdomadaire du moment. Alors on est toujours à la bibliothèque des objets à Montreuil, en région parisienne, et on est toujours à l'événement de Bleu, Blanc, Zèbre pour territoire et solutions.
1: Exactement, avec des territoires et avec des solutions du coup.
0: C'est très simple. Et du coup, on continue notre petite tour de table à la rencontre de porteurs et de porteuses de projets.

0: Avocat Job, le but, c'est vraiment de démocratiser l'information à tous. Et quand je dis tous, c'est vraiment tous. Donc les réfugiés, par exemple, en font partie. Et donc c'est intéressant, en fait, de pouvoir communiquer auprès d'un autre public qu'on n'aurait pas forcément spontanément pensé. En général, quand on parle d'orientation, on va penser plutôt aux jeunes étudiants ou aux jeunes adultes, en fait, qui sont un peu perdus, etc. Mais les réfugiés, c'est pas forcément la première cible, en fait, auquel moi, personnellement, j'avais pensé.
1: Mais finalement, le travail que vous faites, Avocat Job, peut bénéficier à ce type de public, et à ce titre-là, Codigo, qui est ciblé sur ça, l'a tout de suite repéré, et ça crée un pont entre vos deux structures.
0: Tout à fait. Bah, vous avez exactement compris la problématique.
1: Et du coup, c'est tout l'intérêt de ce type de soirée, de ce type de moment d'échange, c'est ça?
0: Exactement. En fait, moi, j'aime bien ce type d'échange parce qu'en fait, moi, je travaille en fait assez seul en fait dans vos quatre jobs. Et donc, du coup, moi, ça me permet en fait de voir d'autres associations auxquelles je ne serais pas spontanément allé. Parce que, en fait, je me dis, en fait, comme vous disiez au début, la thématique n'est pas forcément la même. En fait, on ne pense pas à créer une synergie avec une association qui, a priori, ne semble pas répondre en fait, à la même problématique que Vocal Job.
2: Est-ce que l'association touche également, ou peut évoquer le sujet des reconversions professionnelles? Ça veut dire s'adresser à des adultes qui veulent changer de métier. On parle de quête de sens dans ces heures un peu sombres. Est-ce que c'est quelque chose qui vous touche particulièrement?
0: Alors, c'est une excellente question, en fait, parce que pour la petite anecdote, en fait, à la base, au début, Vocal Jobs ne présentait que des fiches métiers. Et en fait, je me suis rendu compte, c'était que ceux qui avaient aussi beaucoup besoin d'orientation, c'était justement les jeunes actifs ou les actifs, en fait, qui voulaient justement se réorienter. Et donc c'est comme ça que en fait est venue l'idée de créer en fait des fiches parcours, donc qui présentent en fait des choix de carrière. Pourquoi avoir choisi de se réorienter, par exemple? Et là où je suis en fait en train de lancer un troisième service, c'est, vous avez dû le voir en fait dans pas mal de médias, où je vais faire un peu le cliché, mais quelqu'un qui travaille en banque et qui décide à 40 ans en fait de tout plaquer pour devenir je sais pas berger, enfin un peu cliché quoi. Et ça, c'est bien, il y a plein d'articles qui sont autour de ça, mais l'une des questions qui peut être légitime quand on fait ce choix-là, c'est dans 5-10 ans, est-ce que ce choix-là, en fait, résiste vraiment à l'épreuve du temps? Est-ce que, du coup, c'est un choix qui, avec du recul, avec l'expérience, est toujours intéressant? Et donc, du coup, là, l'idée, c'est d'interviewer, en fait, des personnes, justement, qui ont fait leur réorientation et de voir, en fait, des années plus tard, qu'est-ce qu'ils sont devenus? Est-ce qu'ils regrettent leur choix? Est-ce qu'ils sont toujours en accord, du coup, avec ce virage professionnel? Et c'est comme ça que du coup il est né ce troisième service, les interviews retour.
2: Et justement, alors du coup, il y a eu des échanges, on sait un peu ce que sont devenus certains de ces personnes. Est-ce que ces personnes regrettent d'avoir leur choix de virage?
0: Alors, pour la plupart, non. Et ça, c'est justement hyper intéressant, justement, de voir, en fait, l'idée, en fait, c'est de vraiment creuser, en fait, pourquoi déjà elles ont fait ce choix et pourquoi, en fait, elles n'auraient pas. Et en général, c'est les réorientations qui sont vraiment réussies, c'est des réorientations, en fait, qui touchent à vraiment une passion. C'est, par exemple, quelqu'un qui travaille dans une très grande entreprise et qui a toujours rêvé de, par exemple, de faire du théâtre. Depuis enfant, en fait, elle voulait faire du théâtre, mais ses parents lui disaient, ah ben non, être comédien, c'est peut-être pas le plus sûr, etc. Donc, fait des études, travaille dans une grande entreprise, et en fait, au bout d'un moment, la personne s'aperçoit que, non, en fait, elle est en inadéquation avec ses valeurs, elle fait une réorientation, et quand l'interview, plusieurs années plus tard, elle se dit, en fait, c'est le choix du cœur, en fait, que j'ai fait, et il n'y a aucun regret, en fait, sur ce point-là.
1: Là, dans ce type d'événement, on parle des ponts concrets pour des actions, etc., mais il y a une autre dimension qui me vient à l'esprit, là, en discutant avec toi, parce que tu disais je travaille souvent seul, et du coup est-ce que c'est aussi l'occasion de venir créer du lien, de sortir de cette solitude entre guillemets, en tout cas dans la manière dont tu travailles au quotidien, et de prendre un petit boost d'énergie collective que t'as pas puisque tu te retrouves seul quand tu rédiges tes fiches ou que tu fais tes interviews?
0: Complètement. Alors en fait, ce qui est bien dans ce genre d'événement, en fait, c'est qu'on peut rencontrer des gens en fait qui déjà travaillent sur la même problématique et surtout en fait qui comprennent en fait de quoi on parle en fait quand on parle d'une association, comment on l'a développée,

0: comment essayer de la faire connaître, etc. Et ça, c'est intéressant. Et là, du coup, il peut avoir des partages d'expériences, des petites anecdotes, etc. Et créer aussi des partenariats. Donc, c'est toujours assez intéressant.
1: Donc, du coup, tu participes à beaucoup d'événements de ce type ?
0: Alors, je voudrais participer à plus d'événements de ce type, oui.
1: Et t'arrives à en ressortir des choses concrètes ou finalement tu te retrouves avec plein de cartes dans la poche mais t'en fais jamais rien?
0: Alors en fait l'avantage de Vocal Job en fait c'est qu'on peut interviewer vraiment tout le monde, donc en général même si je sens que en fait le partenariat ne va pas vraiment se faire, bah on peut toujours proposer à la personne du coup bah de témoigner sur son parcours ou sur son métier. Donc du coup ça fait aussi du contenu pour Vocal Job, donc dans tous les cas je peux retomber un peu sur mes pattes comme un petit chat qui... Voilà.
2: J'ai une question par rapport au, justement au choix de carrière. Est-ce que il y a des, quand on parlait tout à l'heure de reconversion, est-ce que il y a des personnes qui décident de changer de métier en raison de la prise de conscience écologique? Est-ce que ça c'est quelque chose qui est un peu tendance ou que toi tu remarques au travers de tes interviews?
0: Très bonne question aussi. Alors, pas pour l'instant. En fait, ceux qui s'orientent vers la transition écologique, c'est surtout les nouvelles générations. Au final, j'ai pas rencontré tant de personnes que ça, on va dire, d'un certain âge, qui vraiment veulent se reconvertir dans la transition écologique.
2: Mais les jeunes?
0: C'est plutôt les jeunes, oui. Vraiment les nouvelles générations. Et ça touche vraiment toutes les CSP, même les... Bah, j'ai interviewé, en fait, par exemple, quelqu'un qui avait fait... Enfin, qui est polytechnicien et qui sort du corps des mines et qui m'expliquait en fait qu'il voulait vraiment s'investir en fait dans le combat pour l'écologie, etc. Et ça, du coup, c'est hyper intéressant parce que normalement, quand on sort de ce genre de formation, bah, on est plutôt prédestiné en fait à devenir ces levels d'un grand groupe, etc. Et c'est là où c'est justement intéressant de voir que ça touche vraiment toutes les catégories de la population.
1: Tu sais ce que c'est ta prochaine interview déjà ?
0: Non, pas encore.
1: Et la dernière qui a été publiée ?
0: Et la dernière qui a été publiée, en fait, c'était une interview retour, justement, de quelqu'un que j'avais déjà interviewé. Et je voulais, en fait, savoir qu'est-ce qu'il était devenu. C'était un C-level, en fait, d'une start-up. Et je voulais savoir, en fait, qu'est-ce qu'il était devenu, en fait, des années plus tard.
1: Donc, une forme de suivi sur le long terme.
0: C'est ça, exactement.
1: Super, ben, merci beaucoup, Hervé Lam. Je rappelle donc que tu es fondateur de VocaJob. Et maintenant, Philippe, je te propose qu'on se rapproche un peu de Mickaël Denichy de Bleu Blanc Zèbre. Hein. Bleu Blanc Zèbre qui a organisé cet événement Territoires et Solutions ce soir, qui nous accueille pour cette émission spéciale de C'est le moment, hors les murs, en dehors de nos studios à Césure. Et puis comme ça, on va pouvoir peut-être vous faire un petit bilan avec lui de cette soirée. Je sens que ça touche à sa fin. Les gens commencent à partir, en même temps on a largement dépassé l'horaire qui était prévu, donc je pense que ça prouve aussi un petit peu l'intérêt qu'avaient tous ces gens pour discuter, et donc on va voir si on peut discuter un petit peu avec Mickaël.
3: Oui, ça va.
1: Ça va, ça va.
3: Très bien.
1: Très bien, on s'approche avec nos gros sabots. Parce que on se demandait un peu, toi en tant qu'organisateur, en tant qu'animateur, qu'est-ce que tu as vécu de cette soirée? Qu'est-ce que tu retiens? Comment tu l'as vécu?
4: Moi je suis pas le mec spécialiste de l'animation chez Bleu Blanc Zèbre, donc je suis celui qui bouge le moins de mon bureau normalement, donc un peu stressé pour organiser ce genre de soirée. Et là, plutôt très détendu de la manière dont ça s'est passé. Le petit tour de table qu'on a fait, je trouve que les gens étaient un petit peu sur la réserve et voilà, il n'y avait pas l'ambiance de folie à ce moment-là. Mais là où j'ai été soulagé, c'est dès que le tour s'est terminé, tout le monde a retrouvé les petits post-it d'aide que un tel ou un tel leur a proposé, et donc les conversations ont pris tout de suite. Et là, toutes les personnes qui partent me laissent un petit mot adorable en me disant « Ah, c'est génial, ça fait du bien, il y a quelqu'un qui était dans une entreprise et qui est responsable institutionnel, qui a plutôt l'habitude d'avoir des réseaux de grosses entreprises. » Elle a dit « Ah, oh, qu'est-ce que ça fait du bien de voir tous ces bons projets Voilà, c'est un peu des univers parallèles et quand ça se mélange, c'est assez sympa.
1: C'est marrant ce que tu dis sur les pitchs d'une part et puis après la part un peu plus informelle où tout le monde s'est allumé, parce que c'est ce que nous disait une porteuse de projet tout à l'heure qui nous disait qu'elle avait du mal à s'exprimer devant beaucoup de monde, qu'elle n'était pas du tout à l'aise, que du coup elle avait toujours du mal à donner de la visibilité et à créer des ponts pour son asso, mais que là ce type de format là, de par le fait voilà, qu'il y a la table au milieu avec un petit verre et puis qu'on discute de manière informelle, ça la sortait de ces complexes là et elle se sentait beaucoup plus à l'aise et du coup elle a discuté et elle a rencontré des gens intéressants et elle a pu s'ouvrir. Donc finalement peut-être que ce modèle un peu informel de juste dire ben voilà, porteuse de projet, structure, élu, collectivité, etc., venez rencontrer vous, discuter juste comme ça, c'est une bonne formule, ça peut être une bonne formule.
4: Bah, très content d'entendre ça. Nous, on essaie d'apporter de la visibilité à tous les niveaux. Donc ça peut être de la visibilité média grand public, mais tout le temps aussi beaucoup plus d'informel comme ça. Des petits groupes, c'est ce qu'on a fait déjà ce matin en visio. On veut vraiment maintenir les petits groupes pour qu'il puisse y avoir des dialogues directs entre personnes et pas un webinaire descendant où tout le monde coupe la caméra et écoute. Et là, pareil pour les grands événements, on ne veut pas trois speakers sur une scène, tout le monde qui écoute et qui rentre chez soi. C'est vraiment provoquer les échanges directs. Et puis là, très concret en plus, c'est quoi mes besoins, qui peut m'aider, et on crée les premiers liens comme ça. Il y a un autre porteur de projet qui a échangé avec moi, qui monte un projet, c'est une plateforme web, qu'il est tout seul sur son projet, c'est sur internet, donc il rencontre pas grand monde. Là, en une soirée, il rencontre 20 structures amies. Voilà, ça fait un petit bol d'air assez sympa.
1: Et justement, est-ce que c'est pas un moyen de vraiment transformer ce type d'événement en action concrète derrière? Parce que justement, la formule 3 speakers sur scène et on écoute, ça génère beaucoup de blabla, il y en a énormément un peu partout. Et derrière, chacun rentre chez soi en disant qu'on va faire des ponts et des machins, mais il ne se passe jamais rien. Là, finalement, c'est rencontrer, le fait de provoquer, comme tu dis, des rencontres très réelles autour de besoins très concrets, c'est pas justement le moyen de s'assurer, en tout cas d'augmenter les chances que derrière il se passe des choses très concrètes entre ces structures.
4: C'est exactement le point de départ en fait de Territoires et Solutions, c'est prendre le contre-pied de ce qu'on avait trop l'habitude de voir, les grands événements parisiens qui brassent beaucoup de monde, qui donnent de l'énergie, mais qui passent très vite à autre chose quand on rentre chez soi. Et donc là, c'est pour ça qu'on a trouvé la baseline au début, partout en France, même à Paris. À l'origine, c'était même sauf à Paris. Et puis on s'est dit, bon, quand même, on va le faire. Mais voilà, de faire plutôt qu'une grosse rencontre à Paris, faire plein de petites rencontres un peu partout en France. Et justement, pour garder ce format convivial et avec des échanges, on dirait.
1: Et en plus, finalement, c'est pas vraiment à Paris, c'est à Montreuil.
4: Voilà, donc c'est bon, on aurait pu garder la baseline originale.
1: Exactement. Et du coup, on est toujours dans la bibliothèque des objets de Montreuil. Et moi, Philippe, je sais pas ce que t'en penses, mais j'aimerais bien redescendre parce que cet éplucheur de pommes, j'ai vraiment très envie de le revoir.
2: On y va alors, du coup.
1: Allez, on va y aller.
2: Ok.
1: Alors, ça y est, Philippe, nous revoilà dehors. Nous revoilà dans la rue de Montreuil, juste devant cette bibliothèque d'objets. On a eu un peu de mal à sortir.
2: Oui, c'est vrai, on n'a pas trouvé la sortie. Mais finalement, on a su trouver la sortie de secours qui était cachée derrière des meubles, etc.
1: Ouais. Il a fallu naviguer entre les machines à café, les appareils à raclette, le fameux épluche-pomme.
2: Oui, c'est ça.
1: Et qu'on a pu revoir.
2: Le fameux épluche-pomme que tu voulais absolument voir tout à l'heure.
1: C'est ça, on a pu lui dire au revoir.
2: Ouais.
1: Ceci étant, on pourra revenir l'emprunter, puisque c'est le principe de cette pomme.
2: C'est le principe de cette pomme, de cette bibliothèque. Du coup, on peut justement louer des objets et justement ne pas les acheter. C'est un peu le principe du lieu. C'est formidable. Donc on était là pendant une heure ensemble. Du coup, toi, qu'est-ce que tu en as retenu de cette soirée?
1: Alors moi, ce qui m'a marqué, en fait, c'est la facilité avec laquelle tous ces projets qui se connaissent pas du tout avant d'arriver ici ce soir arrivent sans pudeur, sans voile à exprimer devant tout le monde ce dont ils ont besoin et à exprimer ce qu'eux-mêmes peuvent apporter aux autres et comment les échanges, les ponts sont créés de manière finalement très, très facile, très informelle. À quel point ça se transformera en choses concrètes,
2: L'avenir le dira.
1: Voilà, ouais. l'avenir le dira, mais en tout cas, ils avaient tous l'air, en tout cas celles et ceux avec lesquels on a discuté, d'avoir vraiment trouvé des choses.
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9: Partir. Tout laisser de côté. Partir pour oublier ces phrases du genre « Tu n'arrêteras jamais d'être tête en l'air, mon garçon ». Voilà. Tu n'arrêteras pas. Tu ne voudras pas arrêter. Tu voudras partir. Partir à la chasse des histoires et des mots pour les raconter. Partir. À travers mes lunettes au verre rond, je lisais ces phrases d'après le roman que je venais d'acheter chez Le Divan du Passeur, la librairie en bas de chez moi. Ça m'était impossible de lire sans souligner. Caresser le dessous des phrases avec mon crayon, c'était me les approprier. Les voler à l'auteur. Voilà ce que je lui avais volé ce matin-là. Partir. Raconter. Partir. Et dans un coin de la page, j'avais ajouté une petite touche personnelle. Moi aussi. J'allais me replonger dans le papier, mais ding-dong, ding-dong. Marco, va ouvrir cet enfainéant de pote. À ce soir, maman, garde ta bonne humeur pour le dîner. J'ouvris la porte. C'était Guillaume. Je le regardais. Il me regarda, continuant de faire tourner sur son index son ballon de basket. Un silence tendu, puis on explosa de rire. Nous allâmes jouer au grand combat de qui marque le plus de paniers. Mais moi, je n'étais pas vraiment concentré sur le jeu. Guillaume, t'as jamais pensé de partir? Comment ça? Explique-toi. Je ne sais mieux que m'expliquer qu'avec ça, dis-je en lui montrant le ballon. Qu'est-ce que tu vois? Mon ballon de basket? C'est exactement ça le problème. Toi, tu vois un ballon avec des rayures noires. Moi, je vois une planète pleine de chemins qui doivent encore être découverts et que je veux parcourir. Bon, et est-ce que tu voudrais aller exactement? Je ne sais pas. Eh bien, me dit Guillaume en claquant ses mains, t'en dis quoi d'explorer ce qu'il y a en dehors de cet arrondissement? On nous a jamais permis d'en sortir, mais... si personne ne le sait. Je regardais mon pote avec surprise. Il avait toujours été prêt à mettre en pratique mes propositions. C'était un homme d'action. Mais cette fois, je voyais une étincelle qui éclatait dans son regard. Une étincelle similaire à la mienne. Tu y penseras. Tu y penseras quand tu seras un petit garçon. Mais les années passeront. Tu seras un jeune homme et tu y penseras. Tu entreras à l'université, tu te demanderas si c'est bien parce que tu le veux ou parce que tu n'as pas la force de t'opposer aux autres. Mais tu penseras toujours à l'étincelle. Une toute petite flamme dans tes rêves de petit garçon, mais là, dans tes yeux d'homme, ce sera un incendie. Une étoile foudroyante qui viendra de l'est et te dira « tu te lèveras ». Mais lève-toi alors, me dit Guillaume, t'es déjà fatigué? Nous ne partirons jamais à l'aventure si tu t'arrêtes toutes les 3 minutes pour regarder ce bouquin. Désolé, répondis-je. C'est qu'il est vraiment passionnant et un tout petit passage me recharge comme une batterie. Bon, alors recharge-toi avec un morceau un peu plus long, comme ça on pourra marcher 1 kilomètre sans nous arrêter, ok? À vos ordres. C'est bon? C'est bon. Parfait. Là, c'est nous et la route. Allons-y. Nous commençâmes de marcher le long de Rouvouillé. quelques pas de plus, et c'était la limite de ma connaissance du 15e. « Et là, où est-ce qu'on va ? » demandai-je. T'entends ce bruit ? Le chemin de fer n'est pas loin. Après, c'est le 14e. Nous rencontrâmes un court tunnel au-dessus duquel passait un train qui partait de la gare Montparnasse. Après le tunnel, nous tournâmes à droite. Nous étions en train de traverser un pont lorsque Guillaume me saisit le bras. « Regarde, c'est quoi ce truc ?» Il s'était arrêté devant une plaque accrochée à l'entrée d'un parc. Celui-ci était en dessus du pont. Sur la plaque, il était écrit « Je suis du 14e, la petite ceinture. Marchez avec moi. Je vous apporte l'aventure. » Mais bon, le temps passera vite et il viendra le temps d'être sérieux. Donc, pas de voyage, juste un petit boulot. C'est comme cela que tu ne seras qu'un petit cantonnier d'une petite gare de la petite ceinture. Au milieu de la ville, un bois. Au milieu du bois, des rails qui courent vers l'infini. C'était comme ça que nous voyions la petite ceinture, cet ancien chemin de fer qui fait le tour de Paris. C'était un lieu magique où Guillaume et moi trouvâmes ce jour-là la possibilité de foutre en l'air les règles qui nous avaient été imposées. Nous arrivâmes à une bifurcation des rails. À droite, le chemin de fer continuait en sortant du parc. Ça nous aurait amené loin, bien loin, vers le sud. À gauche, il rentrait dans une galerie. Dedans, c'était l'obscurité. Soudain, un coup de sifflet, aigu et prolongé, nous perça les oreilles et nous fit sauter en arrière de 3 mètres. Ensuite, une voix lourde et métallique nous appela de l'intérieur de la galerie. « Hé, les enfants, venez m'aider, s'il vous plaît !»« C'est qui ? Qui veux-tu que je sois ? Je suis le train !» Guillaume me regarda en soulevant son sourcil. Puis, il cria « Tu déconnes, les trains ne parlent pas !»« Tu as raison !» répondit la voix. « Je ne suis pas tout à fait un train, je suis sa locomotive. Bon, après cette clarification, pensez-vous m'aider ?» Et nous entrâmes dans la galerie. La locomotive nous raconta qu'après la fermeture de la petite ceinture, un magicien nommé Lucius était venu installer son royaume ici. Il avait transformé les arbres en des êtres tristes et méchants, qui n'obéissaient qu'à son bon vouloir et enchaînait à jamais tous ceux qui tentaient de voler leurs branches, de même celles déjà cassées. C'était pour cela que la pauvre locomotive devait se contenter des clopes abandonnées par les promeneurs insouciants. « Nous voulons vous aider, » dis-je à la locomotive. « Comment faut-il faire pour annuler le sortilège ?»« Lucius, » répondit-elle, « a établi son laboratoire au fond de cette galerie. » Pour le tuer, il faut briser un petit coffre magique qu'il a caché dans un angle du laboratoire et qui est la source de son pouvoir. Mais vous aurez besoin de ça. » Elle prit un long souffle et éternua à terre un gros marteau en fer. Après ce cadeau, nous dépassâmes la locomotive et avançâmes vers la profondeur de la galerie. Ton travail ne consistera qu'à soulever une barrière pour faire passer des centaines et des centaines de trains. Il ne te restera qu'à désirer de partir avec eux et, ne pouvant pas le faire, les envier, les haïr. Pourtant, tu conserveras une espérance, une petite boussole, un jouet d'enfance que tes oncles voyageurs t'avaient donné un jour. Tu la regarderas, cette boussole, et tu désireras encore une vie similaire à la leur. Mais le temps passera vite. Tu haïras cette boussole qui te rappellera ce que tu n'es pas, ce que tu es. Un homme à jamais arrêté dans une existence immobile. Lucius était assis à une table au fond du laboratoire. Il était immobile, tourné vers le mur, la tête dans ses mains. Seule une bougie placée sur une deuxième table au centre de la pièce diffusait une lumière grise. Nous trouvâmes une corde. Nous pouvions l'utiliser pour immobiliser le magicien. Même pas le temps de la lancer, elle exécuta notre volonté et le lia d'un nœud bien étroit. Pendant que Guillaume le retenait, je commençais à chercher le coffre magique. Mais comment le trouver dans tout ce bordel? Le propriétaire ne faisait son ménage que tous les 100 ans, quoi. La locomotive avait dit que le coffre était caché dans un angle de la salle. Mais celle-ci était pleine d'angles, tous bourrés du bric-à-brac du magicien. Sauf pour un seul angle, le moins illuminé, mais qui semblait faire le vide autour de lui. Je m'approchais et là, je découvris un lourd coffre en plomb. Je le saisis et le déposai sur la table centrale. Je soulevai le marteau jusqu'au-dessous de ma tête et je le fis retomber violemment sur le coffre. Il se brisa. Le marteau se brisa. Le coffre, lui, ne se brisa pas. Il se transforma en sable et s'écroula. Au milieu du sable, je vis quelque chose qui étincelait. C'était une boussole. À ce point, Lucius commença de pleurer. « Quoi ? Mais les magiciens méchants ne pleurent pas. » Guillaume était douteux. Ne s'agissait-il pas d'un piège ? Mais bon, tout le monde a besoin d'un peu de pitié. Il prit un mouchoir et essuya les larmes du vieux homme. « Tu seras enfermé dans ton existence immobile. Tu cacheras ta boussole dans un petit coffre en plomb. Tu t'envoûteras toi-même et l'envoûtement touchera tout ce qui t'entoure. Tu resteras ainsi à jamais enfermé. À jamais ou jusqu'à ce que quelqu'un qui partage avec toi le même besoin de découvrir ne t'adresse un tout petit geste gentil. Tu seras alors libéré du gris et rendu à la lumière. » Merci, mes enfants. Je n'étais que Luc, le cantonnier mécontent. Et je suis devenu Lucius, le magicien méchant. Mais là, vous m'avez sauvé. Nous sortîmes tous ensemble du laboratoire et rencontrâmes la locomotive. « Salut, ma chère amie, » dit Luc. « Le temps ne t'a point touché, mon vieux. »« Nous devons vous laisser, » leur dis-je. « Il nous faut rentrer chez nous. »« Mais vous, qu'est-ce que vous allez faire ?»« Je ne veux plus être Luc, le cantonnier. » Dès lors, je suis Luc le voyageur. Nous prendrons le chemin vers l'est, le nord, le sud et l'ouest. J'espère vous revoir un jour. Nous aussi, dit Guillaume. Nous les vîmes disparaître, peu à peu, vers l'ailleurs. Avant de sortir de la petite ceinture, Guillaume et moi vîmes un mur avec un énorme graffiti. Il représentait la locomotive, notre ami Luc et enfin, nous-mêmes. Dans un coin à gauche, l'artiste avait écrit « D'après le roman Les Aventuriers de la Petite Ceinture » par Marco Sanji. Marco, Guillaume, c'est nous qui sommes dessinés ici? Oui. Et t'as écrit ça? Non. Mais au milieu de l'escalier qui conduisait à la sortie, je me tournais une dernière fois vers le chemin de fer et je pensais pas encore.
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Vivre avec les VIH, c'est maintenant l'émission d'une heure chaque semaine pour parler des questions qui comptent dans la vie des séropositives et de ceux qui les aiment, mais aussi pour parler des santé sexuelle et des préventions. Normalement, l'émission est en pause pendant les vacances scolaires parisiennes, mais pour cette fois, nous sommes là car je vous propose des témoignages des positives au podcast. Pour agir à tout ce que vous entendez, vous pouvez nous contacter par téléphone au 09 84 81 35 96 ou à travers notre site internet comitedesfamilles.net. Vous pouvez également nous suivre sur Facebook, Instagram. La version podcast est disponible sur Apple Podcasts, Spotify, Audioblog et YouTube. N'hésitez pas à nous laisser des commentaires et des étoiles si vous avez aimé cette émission.

0: Positivo Podcast explore la vie avec les VIH à travers des épisodes intimes et humains, donnant la parole à celles et ceux souvent invisibilisés dans la lutte contre les VIH-Sida, réalisé par Xavier, que vous avez déjà entendu à notre micro. Aujourd'hui, je vous propose encore deux autres épisodes de son podcast. J'ai été diagnostiquée avant l'arrivée des traitements et, malgré tout, tant qu'il y a de la vie, il y a de l'espoir. L'intégralité de la diffusion, vous la retrouverez sur positivopodcast.fr. Merci Xavier.
1: La première question que je me suis dit, est-ce qu'il y a des traitements? Elle m'a dit, il n'existe rien du tout. Rien du tout, pas de médicaments, rien du tout.
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1: Ben maintenant, je suis un homme de près de 80 ans bientôt. Et ça fait 40 ans que je vis avec le VIH. Et à l'époque, j'ai décidé de moi-même faire un test parce que j'avais pris des risques, rencontrer des garçons sans préservatif, sans choses comme ça. Et quand j'ai appris que j'étais séropositif, le plus dur, ça a été de l'annoncer à mon ex-femme.
5: Donc, tu étais marié avec une femme.
1: J'étais marié avec une femme. À cette époque, j'avais deux enfants, une fille de 17 ans et un fils de 11 ans. Pour l'annonce à ma femme, j'ai été presque deux jours sans dormir. Je savais pas. J'avais plus de relations sexuelles avec elle, donc j'étais presque certain de ne pas l'avoir contaminée. Quand je lui ai dit, je lui ai proposé un test, d'aller faire un test. Bon, j'ai fait un test dans ce qu'on appelait encore dans le temps le centre de dépistage anonyme et gratuit.
5: Anonyme et gratuit.
1: Oui, et qui est remplacé par le Cégide. Maintenant, ça s'appelle les Cégides. Et j'ai fait ce test qui était assez, pas assez compliqué, mais disons que la personne que j'ai rencontrée était bienveillante. Elle m'a dit, bon, je vais raconter mon parcours sentimental. Et elle m'a dit, peut-être que vous êtes contaminé. Et disons qu'une semaine après, parce qu'il fallait attendre une semaine les résultats, une semaine après, je suis allé et elle m'a dit, c'est pas bon. Et la première question que je me suis dit, est-ce qu'il y a des traitements? Elle m'a dit, il n'existe rien du tout. Rien du tout, pas de médicaments, rien du tout.
5: Et avant ça, quelles infos tu avais sur le sida? Parce qu'à cette époque-là, on parlait de virus de sida.
1: À cette époque, j'avais les informations qu'on voyait dans le journal, qui étaient vraiment le cancer des gays, des machins comme ça. Et étant donné que je me considérais pas comme gay. Et ce qu'il est actuellement, comme je suis dans l'association, on rencontre beaucoup de personnes qui ont une bisexualité, mais qui ne se reconnaissent pas comme homo. Quand je faisais... Maintenant, je fais de la prévention à l'hôpital, mais avant, je faisais de la prévention avec AIDE, l'association AIDE, dans les lieux de rencontre extérieurs, c'est-à-dire autour de la région parisienne, dans les bois.
5: Ah oui, les centres de crise.
1: Ouais. Et il y avait un public spécifique qu'on voyait, c'était les papas bébés. Parce qu'il y a des voitures qui venaient avec des sièges bébés à l'arrière et les garçons venaient pour avoir des relations avec avec les papas. Et longtemps on s'est posé, est-ce qu'ils venaient pour nous voir de façon à pouvoir payer, s'éviter de payer une prostituée?
5: Ouais.
1: Et en fin de compte, non. La pratique qu'ils avaient, c'était vraiment une pratique qui était homosexuelle, mais qui ne s'assumait pas parce qu'ils étaient pères de famille, des choses comme ça. Et moi, au début, le VIH, ça ne me concernait pas.
5: Oui,
1: je ne me considérais pas comme une population à risque.
5: Et qu'est-ce qui t'a fait prendre l'initiative de te faire un dépistage à cette époque?
1: Sur les lieux de rencontre, j'ai rencontré un garçon qui était chirurgien dentiste et j'envisageais presque de divorcer pour faire ma vie avec lui.
5: Ok, donc
1: Ouais,
5: c'est...
1: c'était presque sérieux et puis ça s'est fait que je lui ai dit, il a fait son test, il n'avait rien. Moi, je disais, il m'a dit, ça change rien, mais qu'au bout de 6 mois, ça a tout changé parce que j'ai plus revu. Même son numéro de téléphone, quand j'essayais de l'appeler, c'était coupé, coupé.
5: Ça me fait penser à une question, tous les enjeux émotionnels, parce que déjà, il y a la partie, quand on est diagnostiqué, toute la partie de égale la mort, la santé, mais aussi il y a une autre étape, que c'est l'annoncer à une personne avec laquelle on a un vie sentimentale émotionnelle. Le premier cas, c'était ton ex, et maintenant, c'est la deuxième personne. Déjà avec ta femme, est-ce qu'il avait un sentiment aussi de... Parce qu'en même temps que tu es diagnostiqué, tu dois, j'imagine, l'annoncer que tu avais des relations extramaritales.
1: Ouais.
5: Plus, maintenant, j'ai des relations extramaritales avec des hommes. Et ensuite, en plus, je...
1: Ah, que j'ai des relations, sans doute un petit peu, parce qu'à avoir 35 ans et ne plus avoir de vie sexuelle avec son épouse, ça veut dire qu'il y a quelque chose. Mais bon, peut-être pas s'imaginer que j'étais avec des garçons.
5: Ouais. Ok.
1: Hein? Mais je pense que. Dans mon for intime, je pense que j'ai toujours aimé les garçons, mais que j'ai été élevé dans une famille d'ouvriers. Et en regardant, je pense que mon papa était homophobe. Donc,
5: Il tourne pas le faire.
1: le fait que la façon qu'il parlait, que ça se passait, qu'on a des scandales, les procès de Charles Trenet, les choses comme ça que j'entendais de la façon qu'il parlait, c'est non, je pense que j'aurais jamais pu leur dire. Mes parents sont décédés, mon papa est décédé avant que j'aie fait les tests et ma maman est décédée en 91, c'est-à-dire 2 ans après j'ai fait le test, mais j'ai jamais pu lui dire que j'étais séropositif. Et encore moins que c'était avec des garçons. Je pense qu'il y avait un tabou.
5: Et oui, et en plus, à l'époque, il n'avait pas de médicaments. Maintenant, on a beaucoup
1: Non,
5: changé.
1: non seulement il n'y avait pas de médicaments, mais entre moi et mon épouse, moi, quand j'étais à l'hôpital, malgré qu'il n'y avait pas de médicaments, le médecin faisait un groupe de parole. Et moi, j'ai pu bénéficier du groupe de parole, c'est-à-dire arriver avec, dire ses émotions, nos peurs et machin comme ça. Et que mon ex-épouse, eh ben, elle a été voir le médecin, lui a fait un test et c'est tout. Il n'y a pas eu d'accompagnement. Et on voit la différence que moi, je m'en sors. Mon ex a fait une mini-dépression. Et puis, à un moment donné, ben, il a fallu penser à l'avenir. C'est-à-dire, comme je disais, c'est. Ouais. À un moment donné, j'ai demandé à mon médecin combien de temps à vivre.
5: Ouais, la question
1: La
5: très vitale à
1: très
5: l'époque.
1: vite est arrivée. Donc, il m'a dit 4, 5 ans. Et je me suis dit, eh ben. Je vais partir, mais il faut que j'assure l'avenir de mes enfants et de mon ex-femme. Donc je lui ai dit, eh ben, écoute, ça serait bien que tu commences à retravailler. Et puis je travaillais dans une grosse société aéronautique qui avait un bon capital d'essai. Je me suis dit, bon, si je décède, il y aura au moins le pécunier sera assuré.
5: Et après, avec la personne pour laquelle tu étais presque divorcé, que c'était après 6 mois, c'était à cause de VIH, de SIDA, tu penses?
1: Ouais, je pense que c'est-à-dire en 89, c'est-à-dire s'engager déjà, le mariage n'existait pas. Ça aurait pu avoir des relations un peu plus intimes, mais pas vivre ensemble ou je ne sais pas quoi. Et c'était ce qui est en avançant. Là, j'avais rencontré un lieu qui s'appelle la forêt de Sénart, c'est dans 91. Et du coup, mais quand même, j'avais quand même envie de retrouver des garçons. Et j'ai changé de département. Et dans l'autre département, dans le 77, ben, j'ai rencontré Jean-Yves, mon amour, et qui lui aussi était marié. Et Et comme on était tous les deux mariés, on s'est dit le mieux. Lui, il me dit, je mets des préservatifs pour me protéger. Et moi, je lui ai pas dit, j'étais séropositif. Je dis, je mets des préservatifs pour me protéger aussi.
5: Oui, il avait un.
1: Ouais, c'est vraiment pareil, cette histoire. Il est décédé il y a 24 ans et il est toujours présent.
5: Comment, parce qu'une chose avec laquelle nous, les personnes séropositives, on se bat beaucoup, c'est déjà l'auto-acceptation, mais aussi le fait de penser comment le annoncer, le partager avec une personne qu'on a fait une rencontre émotionnelle ou d'amour. Comment ça s'est apporté à cette expérience?
1: Ce qui m'a un petit peu aidé, c'est-à-dire ce médecin à l'hôpital de Corbeil, qui a fait des réunions de groupe de parole, puisque comme il n'y avait rien, autant parler, de temps en temps, il nous donnait des espoirs et des choses comme ça. Et à un moment donné, j'étais les CD4 qui étaient vraiment. Ils avaient aux environs de 320. Donc, si ça continue à descendre, et il m'a dit, il y a peut-être un médicament qui existe, c'était l'AZT. L'AZT, c'est le premier, c'était un médicament qui servait pour les personnes qui avaient le cancer. Et il a dit, on va essayer ça avec beaucoup d'effets secondaires. Moi, j'ai une chance, c'est que tous les traitements que j'ai pris, j'ai jamais eu d'effets secondaires. Je suis toujours passé au travers.
5: Et donc, AZT, c'est un médicament avant les ARB, les médicaments
1: très... Ouais.
5: Ok, et c'était quelle année?
1: J'ai eu l'AZT en 94. De 94 à 96. À 96, sont arrivés à la bithérapie.
5: Ok. Et c'était comment le traitement de AZT?
1: C'était de mémoire, ça devait être un comprimé le matin et un comprimé le soir.
5: Ah, deux comprimés?
1: Deux comprimés, ouais, seulement. Et après, quand sont arrivés les traitements de bithérapie, alors là, c'était très, très compliqué parce que je me souviens d'avoir fait des molécules que je connais, que j'essaie d'oublier le nom. Mais il y a les 3TC, Norvic, tout ça. Et je me suis... La première année que j'ai pris mon traitement, j'étais à peu près à 15 à 16 comprimés par jour.
5: 15 à 16 comprimés par jour.
1: Ouais. Maintenant, j'en suis à 2. Et mon médecin me propose d'en prendre un par jour, mais je refuse parce que je me sens... J'ai calé ma vie maintenant.
5: On est bien trop habitué à...
1: Bien habitué au petit déjeuner, mais deux petits comprimés, et puis après, je suis tranquille.
5: Et on s'est habitué à marcher avec le petit voile qui fait beaucoup de son. Et...
1: Ouais.
5: Quel autre défi à ton époque, justement, de...
1: Mais à part qu'il n'y avait rien du tout, j'ai eu la chance qu'au cours de ces groupes de parole, il y a un membre de l'association AIDE qui est venu et qui nous a parlé de l'association. J'ai voulu être volontaire, mais c'était un vrai parcours à cette époque-là. Parce qu'il sélectionnait pour être volontaire, fallait, surtout les personnes comme moi, séropositives. Il faisait très attention parce qu'on était automatiquement, on allait être en contact avec des personnes qui allaient décéder. Alors que maintenant, c'est. Pour éviter cet effet miroir, c'est-à-dire on allait voir des... Moi, j'ai eu des personnes, des salariés qui sont décédés, mais voir les personnes qui étaient très malades, alors que tu te dis, c'est dans 2 ans, dans 3 ans, ça, moi, je serais dans cet état-là.
5: Ah oui, donc les groupes de parole, c'est tout très donc, logique, c'est tout très
1: compliqué. Donc, c'était ça, et il y avait un psychologue, il y avait tout ça, et il y avait une formation qui était assez sévère et la formation AIDE, elle est encore assez sévère, mais elle est plus sur la fin de vie. Alors qu'à un moment donné, c'est, comme il n'y avait pas de médicaments, il n'y a rien, c'était automatiquement la fin de vie.
5: Et ça c'est très, très, très intéressant. Quelle évolution tu as vu dans les groupes de parole? Parce que maintenant, j'imagine que tu participes volontaire avec aussi.
1: Je suis animateur de groupes de parole, j'essaie. Et je prends mon expérience. Maintenant, je fais de l'accueil à l'hôpital de. Toujours à l'hôpital d'Évry-Corbeil. Et quand une personne est détectée séropositive, le médecin demande à ce qu'il passe nous voir. De façon qu'on. Parce que le médecin, il a la science des livres, et disons que moi, j'ai la science du vécu.
5: Oui, parfois, on se repose beaucoup sur le médecin. Le médecin, il est chargé, il n'a pas le temps de s'occuper de l'aspect humain. Je pense que c'est plus valorisant qu'un autre humain qui a vécu la même chose, puis t'accompagner dans la partie hors clinique.
1: Ouais, il y a des faits marquants, c'est-à-dire pendant le Covid, où on surveillait, parce qu'on est toujours en binôme, on surveillait les personnes, et la personne qui était, qu'est-ce que j'ai là? Et moi, je baissais mon masque, là, je leur disais, quel âge que j'ai? Ah, ben, ils me disaient un âge, souvent en 10 ans de moins. Et je leur dis, écoutez, je suis porteur du virus depuis 20, 25 ans, 30 ans, suivant la période. Et là, là, c'était leur donner un petit peu d'espoir en disant, même séropositif, avec le traitement, faisant attention, et lui, évidemment, on peut vivre. Moi, je dis, on vit presque mieux qu'une personne séronégative, étant donné qu'il y a une prise de sang tous les 6 mois.
5: Oui.
1: Il y a la rencontre médicale qui est obligatoire. Alors que si on est entre parenthèses, on se sent en bonne santé, on va voir son médecin jusqu'en.
5: Oui,
1: quand on a un petit peu de douleur.
5: Oui, ou presque jamais.
1: Ou presque jamais.
5: Et... ça devient une régularité. On visite au docteur qui nous analyse. Et moi aussi, j'ai l'impression que je suis beaucoup plus sain déjà par mes habitudes, mais aussi par cette question de chaque 6 mois, je vais, il me regarde comment je vais.
1: Oui. Puis maintenant, c'est vrai que l'équipe médicale, quand ils m'ont fait test d'effort cardiaque, ils ont tout fait. Maintenant, je vois mon médecin, c'est presque moi qui lui dis l'analyse est bonne, on va passer à autre chose. Et c'est vrai qu'on parle beaucoup plus du vécu. Parce que, en plus de l'annoncer à mon ex-femme, je l'ai annoncé à ma petite sœur. Fallait que j'en parle à quelqu'un. Et ma petite sœur, malheureusement, elle est décédée d'un cancer. Okay. Alors que moi qui voyais la mort devant moi, et c'est elle qui...
5: C'est elle qui a décédé.
1: C'est elle qui...
5: comment est-ce que tu as passé cette étape, tu as franchi cette étape de... Donc déjà, tu es diagnostiqué, et après, tu décides de l'annoncer à ton ex... Et même un ex-amoureux, devenu un peu militant, maintenant animateur. Comment est-ce que tu as passé cette étape de l'acceptation, de la peur à l'acceptation, à l'action? Combien de temps ça a duré, ou tu te rappelles?
1: C'est de se retrouver, on dit toujours, être une grande famille. Et c'est vrai. Parce que déjà, je trouvais, comme je disais, des personnes qui étaient avec un ou deux CD4, qui allaient mourir, voire des personnes qui vivaient ensemble, la communauté gay, qui était vraiment, vraiment présente au début de l'association. Maintenant, c'est beaucoup plus mixité. Et c'est le soutien. Et en plus, il y avait l'information. L'association se charge de... À chaque fois qu'ils vont en congrès, n'importe quoi, à tel endroit, on vient du congrès de, mettons, San Francisco, de Vienne, n'importe quoi, et on s'est dit ça, on fait ça. Et à chaque fois, il y a un petit espoir qui arrivait. Puis quand il y a bithérapie, ça est arrivé, charge virale indétectable, alors là, c'est machin. Actuellement, c'est allègement thérapeutique, c'est-à-dire je prends des comprimés que 5 jours sur 7, je prends plus de comprimés le week-end, c'est vraiment...
5: Maintenant, je suis dans l'injection, donc je ne prends pas de traitement tous les jours, et
1: on me l'a proposé, l'injection, et quand j'ai posé la question, on m'a dit « ça fait un peu mal ». Alors, j'ai dit « je préfère... »
5: Mes habitudes de comprimés par jour.
1: Mes habitudes de comprimés.
5: Je pense qu'effectivement, le fait de ne pas s'isoler, ça nous aide beaucoup à s'en sortir.
1: Ouais.
5: Je pense avoir toutes les histoires qu'on a dans la tête.
1: Les personnes que je reçois, je leur dis, les médicaments, c'est 50%, et les autres 50%, c'est l'acceptation de la maladie et que c'est pas notre faute. C'est pas notre faute si on a le virus. Je pense qu'il n'y a personne qui, dans la vie actuelle, qui sait que derrière la porte, il y a le virus. J'ouvre la porte, j'attrape le virus, personne n'irait ouvrir la porte. Donc, c'est pas notre faute. C'est maintenant, si, maintenant, mais que c'est. Maintenant, je suis en charge virale, indétectable, comme je disais, quand j'ai rencontré mon autre ami, j'hésitais à lui dire. J'avais peur qu'il soit comme le premier. Je me souviens de ses larmes quand je lui ai dit, je suis séropositif. Et il m'a dit, pourquoi il ne me l'a pas dit plus tôt? Et après, il m'a dit, ouais, tu l'aurais dit dès le début, on ne serait jamais revus.
5: Donc il a...
1: Il a fait un cheminement avec moi, et puis il y a l'amour qui s'est créé entre nous deux, et puis je sais pas.
5: Mais je pense que c'est... Parfois, j'ai l'impression que quand on décide de partager aux gens, aux amis, parfois il y a cette question de pourquoi tu me l'as dit et me l'as pas dit avant. Je pense que c'est pas la question de quand le dire, mais si la personne t'a décidé de le dire, à ce moment, la personne a pensé c'était le bon moment. Il n'y a pas de, parce que moi aussi dans ma famille, il y avait des, ah, mais ça fait 11 ans avec le podcast que je commence à savoir, je me dis, c'est, mais pourquoi tu ne me dis pas avant? Bon, c'était mon choix.
1: Et à qui le dire et pourquoi le dire?
5: Pour quelle raison
1: Parce que, comme je l'ai dit à ma petite sœur, mais moi j'ai trois frères, trois sœurs.
5: Trois frères, trois sœurs. Et
1: Donc,
5: les autres, ils font quoi?
1: j'ai mon petit frère mon petit frère n'est pas au courant. Parce que il s'intéresse pas à ma santé. Il habite en province, toute ma famille est en province. Et ben, il me téléphone une fois ou deux fois dans l'année, et puis c'est moi qui vais les voir. Si je descends pas les voir, ils viendront pas me voir. Alors je me dis, bah ben, ça vaut le coup de le dire, mais si c'est pour le dire parce que j'ai quelque chose, ou c'est comme des enfants comme si je me promènerais en permanence avec un drapeau arc-en-ciel pour dire je suis gay. C'est mon vécu, ça me regarde moi. J'ai mes voisins qui savent que je suis homosexuel et ça va très bien, mais je vais pas aller crier à tout le monde que ça fait partie de la vie. Faut le dire s'il y a une utilité. Si c'est juste comme si tu mettais une graine dans un champ et puis tu sais qu'elle sera stérile, qu'il n'y a rien qui sortira. C'est une graine de gaspiller. Vaut mieux garder son espoir, essayer de convaincre quelqu'un d'autre que c'est bien.
5: Et il y a maintenant un débat, parfois j'attends un débat sur par exemple, si une séropositive indétectable et qu'on sort avec quelqu'un, avec quelqu'un, avec les traitements d'aujourd'hui, il y a ce débat de je ne dois pas le dire parce que ça fait partie de mon intimité, il n'a pas un risque de santé comme c'était dans toute notre époque. Qu'est-ce que tu en penses de ça? Tu penses que
1: Moi, je pense que ça, pour mon cas personnel, là, même à bientôt 80 ans, je continue d'avoir une vie sexuelle quand même. Et j'ai un homme marié régulier. Et je n'irai jamais lui dire. Parce que je suis en charge virale, je fais attention, et ça, comme ça. Mais il y a toujours le dire ou pas le dire. Je pense que. Ouais, je crois que non, je regrette pas de la pas avoir dit à Jean-Yves et puis l'avoir dit au bon moment. Je me souviens de ses larmes salées. Pourquoi tu me l'as pas dit? Je serais toujours à côté de toi. Et puis en fin de compte, c'est la vie a voulu qu'il décède brutalement du jour au lendemain. On se quitte le vendredi et puis le samedi midi, c'est sa sœur, excuse-moi, sa fille qui me téléphone. Bonjour, vous êtes Henri, j'ai trouvé votre numéro de téléphone. Ouais, hein? Mon papa est décédé. Pouf!
5: Ah oui.
1: Et moi, je dis, vous avez peut-être trouvé des choses dans l'appartement, parce qu'on avait chacun notre appartement, vous avez peut-être trouvé des choses dans l'appartement qui... Oui, j'ai vu vos photos, et on avait des photos de nous, tous les deux nus sur les plages. donc la fille, sa fille Elodie a tout de suite compris que son papa aimait les garçons.
5: Et qu'est-ce qui t'a fait l'annoncer avant qu'il ait décédé?
1: J'étais content. J'avais plus besoin de trouver l'excuse de dire, tu vois, les médicaments que je prends, c'est pour m'éviter les complications d'un cancer, parce que papa est décédé d'un cancer, ma maman est décédée d'un cancer, ma grand-mère était décédée d'un cancer. Donc l'excuse était, je prends ça, les médicaments, dans un essai pour essayer. Et là, pouvoir lui dire, tu vois, je prends ça, c'est pas grand-chose, je le prends. Et lui-même me disait, t'as bien pris tes comprimés? C'était vraiment de choses comme ça. C'est-à-dire, t'as l'impression de partager une partie de ta vie avec quelqu'un que t'aimes et que j'aimais. Et que j'aime toujours.
5: C'est très beau comme histoire. Et je pense que c'est pour les personnes qui sont parfois des diagnostics récents, je pense que ça rappelle que l'amour dépasse.
1: Voilà. Et on a.
5: On arrive à la fin. Il y a quelque chose que tu voudrais partager en général
1: Ils me disent, il y avait un volontaire qui m'a dit que j'étais un mammouth, un dinosaure. Mais c'est vrai, parce que par l'ancienneté, mais tout ce qu'ils apportent, moi je leur donne quelque chose, mais j'ai l'impression qu'on me le redonne encore beaucoup plus fort. Et c'est ce qui me permet d'avancer un petit peu. Puis, récemment, je me dis, il va falloir à un moment donné penser à arrêter. Alors, je vais penser à arrêter de mon rôle d'élu, parce que je suis élu dans l'association. Mais je pense que tant que je pourrai, j'essaierai d'animer des groupes, peut-être beaucoup moins régulièrement, mais c'est. Il y a une force dans une collective. Et puis, c'est peut-être le seul endroit où il y a des personnes qui peuvent vraiment dire ce qu'ils ont, le vécu, leur vécu.
5: Ouais, je suis d'accord avec être accompagné par d'autres personnes. C'est très beau parce qu'il y a cette question déjà de mixité, mais de mixité réelle, de mixité des origines, mais pas que pays, mais aussi des contextes sociaux. Et aussi la rencontre intergénérationnelle. Et pour moi, c'est important d'avoir comme on dit parfois dans les événements, des dinosaures, parce que justement, ça me rappelle le vécu, toute l'avance en général, et que si aujourd'hui j'ai certains commodités, bénéfices d'avoir le VIH, il a tout un chemin avant moi, tout un parcours.
1: Des fois, je me dis, j'aurais pas eu le VIH, j'aurais pas rencontré de belles personnes comme j'ai rencontré.
5: Ouais.
1: C'est dommage à dire, mais ouais, je serais resté beaucoup plus concentré sur ma petite personne, peut-être, alors que là, je me suis ouvert sur une certaine communauté.
5: Et sans jugement, comme tu as dit, c'est une chose que j'aime bien, parce que parfois, tu peux trouver des personnes qui ont des parcours très différents, et que c'est le VIH qui nous unit,
1: ouais.
5: Et qu'en même temps, c'est mais qui je suis pour juger cette personne qui est en face de moi, qui c'est le même combat que moi.
1: Je pense que si j'ai vécu il y a 40 ans, c'est qu'il y a, je ne suis pas croyant, mais je pense qu'il y a quelqu'un qui dit « t'as encore quelque chose à faire sur Terre et à donner à quelqu'un d'autre ». Et quand ça sera fini, je retrouverai mon amour.
5: Bon, mais merci beaucoup Henri. Je te remercie beaucoup pour cette participation. Vos témoignages. Merci beaucoup.
1: Merci.
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0: comme un choc. J'ai pas même pas pensé que j'ai ça. J'ai même pas pensé que je le VIH, même pas. Comme un trahison. Le dur, c'est le plus dur, c'est quoi? Le plus dur, c'est si tu prends pas les médicaments. C'est ça le plus dur. Si tu prends les médicaments, tout est nickel. Il n'y a pas un souci avec la santé. Mais si tu prends pas les médicaments, oui, ça c'est grave. Ça c'est dur.
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0: C'est mon mari qui m'a contaminée. Moi, je sais pas s'ils savent qu'il a le sida ou non. Je sais pas. Et le jour qu'il a rentré à l'hôpital, il a gravement malade. Avec les taches dans le visage, gravement malade. La diarrhée, il est faible, il peut pas même pas marcher. Il a rentré à l'hôpital et après, moi, mon fils, il est l'âge de 1 an, 1 an et demi. Et le docteur, quand il a fait le bilan complet, ils savent qu'il a le VIH. Et après, moi, quand je partirai à l'hôpital pour faire la visite avec ma sœur et son frère, et le docteur, il me parlait à ma sœur, c'est pas à moi. Il faut, ta sœur, elle fait le prise de sang avec son fils. Mais moi, je pense, c'est une infection. J'ai pas pensé à ça. Non, c'est ma tête, non.
4: Oui, c'est notre chasse.
0: Non, non, non, c'est pas, j'ai pas pensé pour le sida. Même pas dans mon rêve. Et ils ont envoyé une prise de sang à l'IC Pasteur. Et 10 jours, 15 jours, le docteur il a reçu le résultat. Et après, il a dit à ma soeur, et ma soeur, elle m'a parlé de moi. Elle parle pour le résultat. Elle m'a dit, c'est positif. Il n'a pas parlé moi directement. Il parle à ma soeur. Parce que ma sœur, elle est âgée, elle est pas, c'est pas comme moi. Tu comprends? Moi, je connais pas le VIH, les choses. Elle sait que c'est trop fragile. Je connais pas les choses comme ça. Tu comprends? Je connais pas. Et après, elle m'a dit non, c'est une infection. Moi, je pense une infection, infection. Moi, j'ai pas pensé que c'est ça. Et après, petit à petit, j'ai reçu que le VIH.
4: Et votre enfant?
0: Non, c'est non, il a pas le non, c'est négatif, il y a pas le sida, non.
4: Allô,
0: Le
4: Olivia?
0: sida et la mort. Moi avant, hein, parce que quand je regarde dans la télé, les anciens, les gens qui ont faim comme ça, qui ont même pas parlé, les taches sur le visage, j'ai compris, ma tête, c'est bon, je dis je veux mourir, c'est bon, c'est quoi? Parce que j'ai attrapé comme un choc. J'ai pas même pas pensé que j'ai ça. J'ai même pas pensé que je le VIH. J'ai même pas comme un trahison.
4: Oui.
0: Comme un trahison. C'est pas parce que c'est j'ai vu qu'avec lui presque 10 ans. C'est un mari. On a fait le mariage, l'acte. Et après j'ai reçu cette maladie. Mais c'est pas normal. C'est ça comme un choc. Comme un choc. Il était malade. Après, ils ont transféré à un autre hôpital, un autre hôpital, mais là-bas, c'est ça pour le VIH. Les gens qui ont le VIH, quand je pars là-bas pour la visite, je vois des gens. Ben, il y a des taches, il y a les gens noirs, physique, j'ai des. Moi, ma tête, j'ai dit, un jour, si eux, il est comme ça, moi aussi, si un jour, et quand je vois les personnes comme ça, j'ai dit, c'est bon, c'est mort pour moi. Ah, c'est bon. Je pleure, et après, je descends chez le docteur, je parle avec elle, elle m'a dit, mais pourquoi tu montes là-bas? Tu sais, ça, non, elle m'a dit ça, les gens qui prennent pas les médicaments. Les gens qui prennent pas les médicaments, comme mon mari, il n'a pas pris le midi. Ils savent pas. Ils savent pas. Déjà, il est troisième, ça, il est, c'est bon. Magui prend le médicament, il n'y a pas de guérison, c'est bon. C'est.
4: Les docteurs vous ont dit, vous savez, le VIH, le sida,
0: Ouais.
4: mais vous ne les connaissez pas.
0: Non.
4: Où est-ce que vous commencez à rechercher d'informations? Comment est-ce que vous avez commencé à comprendre qu'est-ce que c'est le VIH? C'est les docteurs? C'est sur Internet?
0: Non, c'est pas sur Internet. Non, c'est pas sur Internet. Une association, comme ici.
4: Une association.
0: Comme ici, là-bas, il y a beaucoup de gens aussi. Il y a beaucoup de personnes. Il y a beaucoup de. C'est mélangé. Il y a des hommes aussi. Des hommes aussi. C'est mélangé. Et après, on parle entre nous comme ça. Elle m'a dit non, c'est pas ça. Le VIH, il faut prendre le médicament. Ça va aller. C'est pas comme avant. C'est pas comme avant, ça va aller, c'est comme une infection. Il faut en prendre le médicament. Il faut en prendre le médicament pour on reste debout. Si on prend pas les médicaments, ça oui, mais le jour qu'on prend les médicaments tous les jours, tout va bien.
4: Et quand est-ce que vous commencez le traitement? 600 à
0: 2007.
4: 2007.
0: 2007, oui.
4: So, 600 après.
0: Oui, c'est ça. 2007, je commence le premier médicament.
4: Et pourquoi vous attendez 600?
0: Parce que le docteur, elle m'a dit, parce que moi, j'ai déjà suivi chez un docteur.
4: OK.
0: Quand je fais le prise de sang, elle m'a dit, non, ton corps, c'est pas tout de suite, tu prends le médicament, ton corps, il n'est pas encore pour commencer les médicaments. On attend, sauf le prise de sang, je pense, comme elle voit que je de, non je, ah oui, 2001 j'ai reçu la maladie et 2007 j'ai commencé les médicaments. Moi je dis mais pourquoi je commence les médicaments? Elle m'a dit non, c'est bon parce que je pense que le VIH il va
4: Ah,
0: bouger.
4: oui, ok.
0: C'est ça pour stopper.
4: Il
0: Et
4: stabilise.
0: c'est ça pour stopper, c'est ça, je commence le premier médicament.
4: Et vous savez comment ça, avec quel médicament?
0: Oh, il m'a tué.
4: Oui.
0: Il m'a tué.
4: C'était beaucoup.
0: J'ai pas. Parce que moi, j'ai jamais pris de médicaments, tu comprends? Mais quand il m'a tué, il m'a. Les boutons, la rougeur, mon corps, il était rouge, rouge, mes yeux rouges. Je vomis. Je pesais 40 kilos. Oui, le premier, il m'a rasé le premier médicament. Normalement, je rentre à l'hôpital. Moi, je veux pas rentrer à l'hôpital. Je veux dire, non, je veux commencer le médicament chez moi. Parce que moi, je savais pas, il est dur comme ça. Moi, je pensais, parce que je vois, c'est pas. Mais quand j'ai commencé le médicament, les boutons. Il m'a sorti des boutons, l'allergie, et la peau était rouge, comme la peau de crocodile. J'ai que 3 jours, une semaine, après j'ai arrêté.
4: Ah, vous arrêtez.
0: J'ai arrêté, oui, parce que ça, le corps, il a. Et le soir, quand je dors, avec ce médicament, je vois on dirait un cinéma, des
4: Ah,
0: films. Je
4: oui.
0: te jure, hein?
4: Moi aussi,
0: Ah oui?
4: moi je joue des rêves.
0: Ah, des
4: Bon.
0: films, on dirait, et après, on dirait, moi je dors. Il y a la lumière éteinte, les gens dorment, mais moi, on dirait, je vois un cinéma. Les gens, comme ça, un film. Parce
4: Parfois,
0: qu'il est puissant. Le
4: oui.
0: médicament, il est puissant.
4: Vous serez rappelé de combien de comprimés vous devez prendre,
0: Le
4: vous?
0: premier médicament, c'est un médicament. Le premier. Un seul. Après une semaine, j'ai arrêté celui-là parce qu'il m'a. Il m'a arasé. Il m'a tué ce médicament. Après le deuxième, il m'a donné un médicament, 10 comprimés. À midi, je prends.
4: Dix
0: Oui.
4: comprimés.
0: Oui. Obligé la boîte, au frigo. Parce que des gélules, ce n'est pas des médicaments, des gélules comme ça. Des gélules, c'est obligé dans le frigo. Si j'ai pas le frigo, je prends pas le médicament.
4: Ah
0: Parce que
4: oui.
0: ça fond, fond, c'est pas. C'est gélule.
4: Oui, c'est joli. Ouais.
0: C'est un 10 médicaments à midi. À midi, hein.
4: Et maintenant, vous reprenez combien?
0: Ça, c'est avant.
4: Ah,
0: Avant.
4: mais maintenant?
0: Non, aujourd'hui, je prends un
4: Un
0: médicament.
4: médicament,
0: Le soir.
4: ça va?
0: Non, ça va. La charge virale, elle est bien. Elle est indétectable. J'ai pas un souci.
4: Bon.
0: Chaque 6 mois, je fais le contrôle. Je fais prise de sang, je fais le contrôle. Non.
4: Et on voit qu'au niveau médicament, au niveau médical, on
0: Oui.
4: avance. On a
0: Oui.
4: passé de.
0: Oui. Non, c'est bien avancé ici. Non,
4: Mais
0: c'est
4: au
0: bon.
4: niveau émotionnel, par exemple, est-ce que vous savez déjà. Comment est-ce que vous savez traiter la trahison de votre partenaire, votre mari?
0: Ouais.
4: Est-ce que vous la pardonnez après? Vous savez parler après?
0: Je peux pas, je peux pas. Marie, il est décédé, hein. Il est pas vivant, ouais. Mais je peux pas. Parce que je peux pas. Je peux pas. Des fois, je dis, je veux pardonner. Mais des fois, je dis, non, je pardonne pas. Des fois, je dis, pardonnez. Mais le problème, c'est psychique. Ce VIH, pour moi, c'est psychiquement. C'est psychiquement. Parce que moi, je vis avec le passé.
4: Ah oui,
0: Ah ouais, je peux pas oublier. Je peux pas oublier, jamais. Malgré je prends les médicaments, la charge virale est indétectable, j'ai rien à dire. Mais le problème, c'est plus fort que moi. Je peux pas oublier le passé. Parce que je vis avec. Je peux pas oublier le passé. Si je dis je veux oublier, je mens. Je mens pour moi-même. Mais je peux pas dire non, je peux pas oublier le passé. Je vis avec le passé. C'est plus fort que moi. C'est plus fort que moi. Parce
4: oui.
0: que c'est ça, c'est pas, non, c'est le VIH, il est caché à l'intérieur, mais le problème, moi, c'est psychiquement.
4: Oui, c'est psychologique, c'est dans la tête.
0: Ah, il reste gravé.
4: Oui.
0: Ah, il reste à vie,
4: Oui.
0: jusqu'à la mort. C'est pas, oui, il y a les médicaments, oui, il y a ça, mais le problème, il reste gravé, ici, psychiquement. C'est psychique, hein.
4: Donc maintenant, ça fait 24 ans que vous vivez avec le
0: Ouais.
4: VIH. Est-ce que vous pensez qu'un jour, vous pourrez se débarrasser de l'oublier le passé ou pardonner le passé?
0: J'oublie le passé le jour qu'il veut disparaître, le VIH. C'est ça que j'oublie le passé. Je veux, ça fait plaisir, j'ai oublié le passé. Je fais une nouvelle vie, une nouvelle page. Mais le jour qui le VIH qui veut disparaître de ma vie.
4: Vous pensez qu'un jour on pourrait avoir une
0: Tant il
4: paix?
0: y a la vie, il y a l'espoir. On ne sait pas qu'est-ce qu'il y a. On ne sait pas qu'est-ce qu'il y a. Quand il y a la vie, il y a l'espoir. On ne sait pas. On ne sait pas.

0: Le
1: Ouais.
0: midi, c'est...
1: On mange le médicament. On mange le médicament, on dirait un pain. On mange le médicament. Mais aujourd'hui, non, la médecine, elle a amélioré, hein. Elle a avancé, la médecine. Elle a avancé. Quand il y a la vie, il y a l'espoir. On ne sait pas qu'est-ce qu'il y a. Toujours, il y a l'espoir. Je dis, moi, ma tête, toujours, il y a l'espoir. Toujours. Je dis pas non, non, ça, non, non, non. Dans ma tête, oui, je vis avec le passé. Psychiquement, c'est plus fort que moi. Je fais des fois les efforts, je fais plusieurs efforts. Mais le problème, il reste psychique parce que c'est comme un trahison, comme un choc, tu compris?
0: Ouais.
1: Ça fait mal au cœur.
0: Si vous disiez que vous vivez avec le passé et vous aurez l'opportunité de voyager dans le temps et vous parler avec vous-même le jour du diagnostic, qu'est-ce que vous direz vous-même? Maintenant que...
1: Pourquoi? Oui, pourquoi j'ai pas réfléchi? Pourquoi j'ai pas réfléchi? Pourquoi j'ai pas pris une décision? Tu as compris? Parce que comme aujourd'hui, des fois il y a des choses, je dis non. Tu as compris? Des fois des choses, je dis non, je fais pas ça. Mais avant non.
0: Ah oui, je comprends.
1: Avant non, avant quand je suis mariée, j'ai dit oui.
0: Oui, à tout.
1: J'ai pas pris une décision. C'est avant, comme aujourd'hui, j'ai pris une décision. Je dis non, soi-disant, je prends pas ça. Je prends pas ça. Tu as compris? Il m'arrive pas ça. J'ai le re regret pour moi-même. Pourquoi j'étais mariée? Pourquoi j'ai ça? Pourquoi j'ai ça? Tu as compris?
0: Ouais.
1: Pourquoi? Si j'étais jeune, je travaille, je travaille, je bosse, je fais. Il y a la vie devant moi. Moi, je ne traque pas le VIH. Tu compris? Quand je suis mariée, je trapais le VIH.
0: Vous savez quel âge?
1: Seconde.
0: 50. Ah oui, donc vous avez eu 26. Ah, vous étiez aussi très jeune.
1: C'est ça. Mais aujourd'hui, j'ai dit non. C'est ça, j'ai dit non. Aujourd'hui, c'est ça. Mais des fois, j'ai le regret pour moi-même. J'ai le regret pour moi-même. J'étais bien, je travaillais avant. J'étais bien, j'étais. Tu le veux, c'est un souci psychique.
0: Oui, c'est très...
1: C'est psychique. Malgré que tu prends un médicament, mais tu sais, il y a quelque chose dedans.
0: Oui.
1: Tu sais, il y a quelque chose dedans. On ne dit pas non, on s'en fout. Non, non, moi, je ne peux pas dire. Moi, je peux pas dire on s'en fout. Je sais, il y a quelque chose à l'intérieur. Je sais, il y a quelque chose à l'intérieur. Je sais pourquoi je mens. Non, je ne dis pas je m'en fous. Je sais, il y a quelque chose à l'intérieur.
0: Est-ce que vous pensez qu'un jour vous pourrez dépasser et dire c'était comme ça, je l'accepte complètement, je m'en fiche,
1: Je m'en
0: je m'en
1: fous, je
0: fous?
1: peux. Non, je m'en fous, non.
0: Vous pensez
1: Je peux
0: pas?
1: pas, non, je peux pas. On vit avec. Le problème, on vit avec ça.
0: Oui.
1: Je peux pas dire je m'en fous, non, je m'en fous, non, je peux pas. Non, je peux pas dire n'importe quoi. Je peux pas dire pour faire plaisir à, oui, je m'en fous, j'ai ça, non, allez, laisse tomber. Non, non, non, non, non. Moi, le problème, c'est psychique. Ça fait mal au cœur. Avant, je connais même pas les docteurs. J'ai même jamais, jamais insulté chez les médecins. Et regardez, j'ai un problème de santé. Regarde, j'ai un problème de santé à vie. Je prends le médicament.
0: Et quel est le plus dur du VIH pour vous?
1: Le dur, c'est le plus dur, c'est quoi? Le plus dur, c'est si tu prends pas les médicaments. C'est ça le plus dur. Si tu prends le médicament, tout est nickel. Il n'y a pas un souci avec la santé. Mais si tu prends pas les médicaments, oui, ça c'est grave. Ça c'est dur.
0: Ça, c'est bien.
1: Ah oui, ça c'est dur.
0: Donc
1: Il
0: pour vous...
1: faut que tu restes debout avec le médicament. Il faut que tu restes debout. Tu veux avancer. Tu veux faire le nécessaire. Tu veux faire la

0: venir, tu veux travailler, il faut que tu prends le médicament.
1: Donc, c'est le fait de très accroché au
0: Ah oui,
1: médicament, que
0: c'est
1: la
0: ça.
1: vie dépend de médicaments.
0: Mais c'est ça, c'est ça. C'est ça, c'est obligé. C'est ça. On vit, c'est ça, je dis, on vit avec, hein, on vit avec. On ne peut pas dire, non, je m'en fous, je ne prends pas les médicaments. Non, pourquoi je, si je ne prends pas les médicaments, et après, qu'est-ce qu'il y a? Qu'est-ce qu'il y a après? Qu'est-ce qu'il y a après? Si je ne prends pas les médicaments, qu'est-ce qu'il y a? Mais je sais, moi, qu'est-ce qu'il y a.
1: La mort.
0: Hein?
1: Là, c'est la mort.
0: Hein? C'est ça.
1: Ouais.
0: C'est pas, c'est pour ça que je dis, je ne peux pas dire, moi, je m'en fous. Non, je peux pas dire, non, je peux pas dire, je m'en fous. Non, non. Je prends le médicament, oui, mais il reste psychiquement. Il reste ici, gravé ici, dans ma tête. C'est pas facile.
1: Oui, c'est pas facile.
0: C'est pas facile. C'est pas facile.
1: Est-ce qu'il y a quelque chose de positif que le VIH a eu dans sa vie, dans votre vie? Il y a quelque chose de positif du VIH?
0: Comme quoi, pour, comme quoi.
1: Je ne sais pas, par exemple, dans mon cas, et une chose positive que le VIH m'a aidé, c'est d'avoir une vie vraiment saine, de penser à ma santé, parce qu'avant, quand j'étais plus jeune, je m'en fichais, comme beaucoup de gens.
0: Ouais.
1: Et aussi, le VIH m'a permis de rencontrer beaucoup, beaucoup, beaucoup de personnes que...
0: Moi j'aime rencontrer les gens qui ont problème, la même pathologie comme moi. La même pathologie comme moi. Quand moi j'ai le VIH, séropositif, j'aime des gens, je reste en groupe.
1: Ouais.
0: Je rencontre les gens comme moi. Je ne peux pas rencontrer des gens qui n'ont pas la même pathologie. Parce que je ne suis pas à l'aise. Je ne peux pas parler librement.
1: Oui.
0: Je ne peux pas parler. Je peux pas m'aider. Je parle, mais il y a quelque chose qui me...
1: Bloc.
0: C'est bloqué. Je ne peux pas vider comme je veux. Je ne peux pas parler. Qu'est-ce que je veux parler?
1: Oui.
0: Toujours il y a quelque chose, je reste toujours faire attention. Qu'est-ce que je parle?
1: Oui. Est-ce qu'ils vont comprendre?
0: C'est
1: Qu'est-ce
0: ça.
1: qu'ils vont penser?
0: Non, c'est ça.
1: Oui, c'est
0: C'est
1: ça.
0: ça, je parle. Moi, en personne, je parle pas avec des gens qui n'ont pas la même pathologie. Ils ne me comprennent pas. Tu compris? Ils ne comprennent pas. Ils ne comprennent pas. Moi, je ne peux pas raconter mon histoire avec quelqu'un qui ne comprend pas. Tu compris?
1: Ouais.
0: Mais quelqu'un qui a la même pathologie que moi, il comprend tout de suite. Regarde,
1: Tout, tout,
0: oh, il y a le lien, il y a le lien. Je te jure.
1: tout. Ouais.
0: Moi, je te comprends. On parle, on dirait, tu me connais, ça fait longtemps.
1: Ouais.
0: Tu comprends? C'est ça. On comprend tout de suite qu'est-ce qu'il y a. Mais quelqu'un qui n'a pas la même pathologie, il ne comprend pas. Malgré que tu parles toute la journée, parce que je pense qu'il y a des gens, il y a le jugement aussi.
1: Ouais,
0: Et
1: c'est
0: tu
1: ça.
0: juges, mais il ne te connaît pas.
1: Ouais.
0: Ils critiquent des gens, mais ils ne savent pas c'est quoi la réalité, c'est quoi ton histoire.
1: C'est ça.
0: Et ça passe, c'est ça, moi j'aime pas. C'est ça, j'aime pas. J'aime pas. C'est pour ça que toujours j'évite. Toujours j'évite. J'aime parler avec quelqu'un qui a la même pathologie comme ça. Je parle à l'aise, il parle, je parle librement. Je reste à l'aise. Je peux pas faire. C'est ça. On attend l'espoir. Quand il y a l'espoir, il y a la vie.
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0: 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Il est 19h.
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0: Bonsoir et bienvenue dans cette émission de purée post-fête ou non-fête de Pâques que l'on dédie aux questions de tradition, de bouillon, de guide Michelin et autres réjouissances. On accueille ce soir Guillaume, un ami de Camille très grand car il a mangé assez de soupe. Guillaume, bonsoir.
1: Bonsoir.
2: Bonsoir.
0: Merci d'être là. Et pour faire une petite mise en bouche, on te présente par quelques questions culinaires.
1: Ok.
0: Première question. Quelle est ta personnalité en cuisine ?
1: Le commis, celui qui est commis.
0: Le proche du cuisinier.
1: C'est ça.
0: Ok. Tu manges dans la main du cuisinier, tu dirais ?
1: De temps en temps.
0: Ok, très bien. Qu'est-ce que la cuisine t'a appris sur toi-même ?
1: Que je suis pas très patient, que je prends pas assez le temps et que je fais cramer les choses du coup.
0: Même en tant que commis ?
1: Même en tant que commis.
2: Faut pas te mettre en charge des cuissons quoi.
1: Non, c'est ça.
2: Ok.
0: Il faut te mettre en charge des découpes. T'aimes bien découper ?
1: J'aime bien découper. Non, après j'aime bien faire mijoter. J'aime bien touiller. Ouais. Mais du coup, j'avoue, des fois j'oublie qu'il faut éteindre.
0: Ouais. Ok.
2: En charge du bœuf bourguignon.
1: C'est ça.
0: En charge des cuissons longues.
1: Ouais, j'aime bien le petit défi.
0: Mais pas des cuissons rapides de type. Voilà. Qu'est-ce qu'il y a une
1: très
0: cuisson rapide
1: où je sais qu'en fait il faut pas que je me déconcentre où ça donne.
2: Genre la crème anglaise.
1: C'est une cuisson rapide la crème.
2: Bah non, mais en fait si tu.
0: Il faut jamais t'arrêter.
2: Il faut jamais t'arrêter parce que sinon
1: oui.
2: Tu.
1: Ouais. J'en ai jamais fait.
0: Et bah, peut-être que tu devrais tester et nous dire ce que ça fait.
2: Exactement.
0: À ta concentration. On revient vers toi pour cette question. Quelle place occupait la nourriture dans ta famille quand tu étais enfant ? Est-ce qu'il y avait des règles autour des repas, des interdits, des rituels ? Quel rôle ça jouait ?
1: Ah oui, moi c'est très traditionnel. Encore aujourd'hui, entrée, plat, dessert à tous les repas. Donc l'entrée, ça peut être un petit pâté ou quelque chose, mais il faut toujours qu'il y ait quelque chose. Genre les radis, ça peut suffire, mais il faut toujours...
2: Salade ou pas salade ?
1: Salade.
2: En entrée ou avant le fromage ?
1: En entrée. Parce que j'aime pas trop le fromage.
0: Ça pourrait être avant le dessert, ceci dit. Moi, je trouve en fait que la salade, si elle est servie après le plat principal, j'ai plus envie d'en manger.
2: Ouais, je comprends.
1: Ah, mais de temps en temps, ça donne du frais un peu.
0: Ouais, mais je trouve ça plus sympa, soit en même temps, soit juste avant.
1: Ouais, moi, en même temps, de plus en plus. J'en mets avec un peu tout et n'importe quoi.
2: Ouais,
0: la salade, c'est quand même un peu une dinguerie. Tu peux juste envelopper des trucs dans une salade. Enfin, je sais pas comment dire. Je fais un geste avec mes mains comme si on faisait un rouleau dans une salade. Et je trouve que ça fait un peu ce rôle-là d'enrober les différents aliments.
1: Ouais, ouais.
2: Un wrap de salade, quoi.
0: Ouais, c'est ça.
2: Ouais, ouais.
0: Et quand t'étais enfant dans ta famille, qu'est-ce que vous mangiez ? Comment tu raconterais cette alimentation-là ?
1: Bah, moi, mes parents, ils sont agriculteurs, donc. Beaucoup de viande, puisqu'en plus ils font du canard gras, donc beaucoup de viande en entrée et en plat. Donc souvent c'est vraiment le centre du repas et il y a un peu d'accompagnement autour. Mais ouais, la viande très centrale et de plutôt bonne qualité, j'avoue que...
2: Ouais, donc la volaille plutôt.
1: Volaille, mais ils font aussi du bœuf.
2: Ouais.
1: Et bon, bah, on reste dans une ferme, donc il y avait toujours aussi du porc. Il y a toujours un peu eu tout. Mmh. Maintenant même, j'ai un cousin qui fait de l'agneau. Donc maintenant, il y a même beaucoup d'agneaux, ce que j'aime un peu moins. Mais, mais voilà, ouais, ça reste autour de la viande et c'est... Enfin, bon, j'avoue, j'aime ça.
0: Du canard gras, ça veut dire quoi ? C'est le canard pour le foie gras ?
1: Ouais, c'est du canard gavé pour être engraissé.
0: Ouais.
1: Et qui produit du coup... du canard gras qui ensuite il y a plusieurs formes quoi.
2: T'as fait du confit par exemple ?
1: Le confit c'est du canard gras.
0: D'accord, ok.
1: Mais le magret c'est du canard gras, le foie gras
0: c'est du canard gras. Ok.
1: Voilà, moi j'ai grandi avec ça et avec du foie gras à tous mes anniversaires.
0: Alors qu'est-ce que tu préfères entre le magret et le confit et le foie gras ?
1: Moi, team foie gras.
0: Ok.
1: Mais j'en ai beaucoup mangé de tout. Oui, on est une famille où on peut dire, oh non, encore du magret. on a ce genre de problème. Mais oui, j'adore ça. C'est très agréable d'en avoir très souvent, j'avoue que on a beaucoup de chance.
0: Et vous mangiez tous ensemble à table ?
1: Toujours. Toujours. Ouais. Vu que mes parents sont agriculteurs, on est un peu sur l'heure du soleil. Donc l'été, ça donne des repas à 22h30. T'as vraiment très faim. Maintenant, il faut attendre papa qui rentre. Parce que, Donc oui, toujours tous autour de la table, moment très important. Été comme hiver. Ça a toujours été.
0: Et tes parents cuisinent tous les deux ou bien c'est plutôt ta mère ?
1: Pas du tout. Ma mère cuisine. Elle cuisine pas hyper bien parce qu'elle prend pas beaucoup le temps puisque... ils sont tous les deux dans leur exploitation, donc c'est beaucoup de travail. Donc le temps alloué à la cuisine n'est pas énorme, mais c'est toujours elle qui cuisine. Ce qui a un peu changé puisqu'elle fait les marchés et donc elle arrive à 14h 2 jours par semaine. Donc mon père a commencé à s'y mettre, mais c'est vraiment du basique et tout est à la graisse de canard et flotte un peu dedans. N'importe quoi, il y a du gras de canard dedans quand c'est mon père qui cuisine, quoi. Donc c'est pas, okay. C'est pas très diététique.
0: Ouais, mais ça a l'air bon.
1: Ça pimpe pas mal, mais des fois tu te dis bon.
2: Faut bien un peu de sel, peut-être.
1: Ouais. C'est une ça, petite feuille de salade. Quand tu vois les haricots arriver qui flottent, tu te dis. Mais bon.
0: Ok. Et chez toi aujourd'hui, est-ce que tu as l'impression d'avoir prolongé un peu cette même manière de manger au rythme du soleil, avec des repas fixes?
1: Pas trop. Repas fixes, ouais. Je vois que j'ai un peu l'habitude d'entrer plat dessert, où ça me fait un peu envie. Ouais. Mais après, j'avoue que la viande restait au centre. Du truc où des fois j'ai juste prévu une viande et au dernier moment je suis là peut-être que
0: faut que je rajoute un truc avec.
1: Mais c'est par facilité et efficacité ou juste dans ma tête c'est ancré que c'est nourrissant et du coup l'à côté est un peu secondaire, ce qui change un peu puisque j'ai de moins en moins de viande chez moi vu qu'ils sont loin. Donc des fois
0: la viande que t'as chez toi, c'est la viande que tu ramènes de chez tes parents?
1: Ouais, j'ai jamais acheté de viande de ma vie. Enfin à part du jambon blanc quoi. Mais tout le reste, je ramène de chez mes parents.
0: Et après, tu congèles ou tu...
1: Ouais, je congèle. C'était une de mes priorités d'avoir un appartement...
2: avec un congélateur.
1: Un congélateur.
2: Et t'as quoi comme congélateur?
1: J'ai un 60 litres carré.
2: Un carré?
1: C'est très bien.
2: Excellent.
1: Dans lequel je peux mettre plein de trucs et qui, des fois, j'ai du mal à fermer. Je ne cache pas quand je reviens avec... beaucoup de...
0: Chargé d'un bœuf entier.
1: Pratiquement.
0: Et quand tu parlais d'entrée, plat, dessert, et est-ce que les desserts, c'est un truc que tu cuisines ou que même chez toi,
1: non,
0: vous cuisiniez?
1: C'est souvent c'est yaourt ou fruits.
0: Ok.
1: Ouais, très peu cuisiné, très peu de gâteaux.
0: Ouais.
1: Même s'il y a beaucoup d'œufs et de lait chez mes parents, c'est rarement pour faire des gâteaux.
0: Et au petit déjeuner, vous mangez quoi?
1: Petit déjeuner, moi j'ai toujours, jusqu'à ce que je parte en internat, j'avais un grand bol de lait qui en fait était un demi-litre, puisqu'aujourd'hui je me sers de ce bol comme de saladier. Mais je buvais ce grand bol de lait et céréales.
0: Okay.
1: Et mes frères étaient beaucoup tartines, mais moi j'étais très céréales.
0: Ok, un demi-litre de lait tous les matins.
1: Et le soir en rentrant.
0: Tu dois avoir des os fortifiés, quoi.
1: Ouais, mais
0: et le soir
1: était,
0: froid.
1: Avant de faire du canard gras, il faisait du lait.
2: Donc, tu veux raconter l'histoire de tes parents? Comment ils se sont rencontrés?
1: Oui, ils se sont rencontrés à Intermarché. Ma mère gérait le rayon fromagerie et mon père livrait du lait cru.
2: Voilà.
1: Et je n'aime pas le fromage.
0: Eh oui, ok.
1: Donc voilà, il y a ça.
0: Et eux, ils aiment?
1: Mon père n'est pas un grand amateur, mais ma mère adore. Il y a toujours plein de fromages différents. Mmh. Puis même, ils peuvent beaucoup vieillir, que ça dérange personne. Et moi, je suis là, juste l'odeur du frigo, des fois, je suis un peu genre, non, c'est trop pour moi.
0: Mais du coup, maintenant, ils ne font pas de fromage, tes parents?
1: Non. Bah, quand ma mère s'est installée, parce qu'elle est commerçante à la base, elle s'est installée pour créer son produit, donc c'est pour ça qu'il y a de la volaille. Et il s'était posé la question de lancer un atelier fromage que ma mère gérerait, mais c'est quand même complexe à mettre en place. D'un point de vue sanitaire, c'était pas évident et du coup, la volaille était quand même plus simple, y compris pour gérer le produit, parce que le fromage, apprendre à affiner tout ça, c'est des années d'expérience. Donc, c'était plus simple, mais la question s'était posée. Je pense que ma mère aurait aimé.
2: Ouais. Ouais, c'est simple.
0: Avoir son atelier de fromage.
1: Ouais.
0: Ouais.
1: Mais bon, moi, je préfère manger du canard gras.
0: Elle l'a fait pour toi, quelque part. Sans même le savoir, elle savait que c'était pour toi.
1: C'est ça.
0: Et ben maintenant, on écoute de la musique pour toi. Mmh.

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1: C'était Dansons, le dernier single de Céline Dion que j'aime beaucoup, même si j'ai pas eu de place pour son concert.
2: Oh non.
3: Et que donc si vous en revendez, merci de nous écrire sur l'Instagram de purée.fm ouais, afin qu'on puisse en donner à Guillaume. Merci.
1: Je suis preneur.
3: Céline. Et on commence par une question controversée. Peut-on être critique culinaire sans être réac?
4: Purée, c'est Camille!
2: J'adore, et je dis bien j'adore, les livres de cuisine. Le sens de recettes de cuisine comme préparation culinaire, en fait, il n'arrive que 200 ans plus tard.
4: Orange sanguine ou consanguine?
2: Est-ce que vous savez différencier clémentine et mandarine? Aujourd'hui, on parle d'Alexandre Balthazar Grimaud de la Reynière.
3: Waouh, tout ça!
2: Et ouais, qui, avec un nom pareil, était un peu réac, on s'en doute. Après la prise de la Bastille, il écrit: ah, mon ami, les brigands nous ont reportés au XIIe siècle. J'en mourrais de chagrin sans le bon appétit qui nous sauve. Un peu drama, mais... En fait, ce qu'il fait, c'est qu'il pleure la cuisine de l'Ancien Régime, qui est petit à petit en train d'être remplacée par la nouvelle cuisine des restaurants. Je sais pas comment on dit, mais on va en parler tout à l'heure. En fait, il y a beaucoup de cuisiniers qui étaient employés chez des aristocrates qui, après la Révolution, se mettent à leur compte. Et donc, ça accélère cette dynamique qui était déjà engagée. Un des amis de Grimaud lui donne alors l'idée d'un, je cite, « guide pour les riches afin qu'ils fassent meilleure chère au meilleur prix
3: ».
2: Donc, le guide pour les riches, quand
3: guide
2: même.
3: Guide pour les riches, ouais. Au moins, c'était explicite, hein.
2: Ah mais c'était... Grimaud, de toute façon, était très très...
3: Explicite.
2: Explicite sur ce genre de truc. Et du coup, il se met à visiter pas mal de tables parisiennes. Et en 1903, naît l'almanach, ou l'almanach, je sais même pas comment on dit, des gourmands, qui recense donc les endroits où se restaurer, mais aussi les épiceries et diverses boutiques de bouche à Paris.
1: Complet.
2: Ouais, n'est-ce pas? Et en plus, donc, pour il va goûter à droite à gauche à Paris, mais aussi il réunit ses amis chaque mardi, le club du mardi, on pourrait dire, référence à Agatha Christie, pour un jury qui s'appelle un jury dégustateur.
3: C'est génial.
2: Ils goûtent différents produits, après ils disent ce qu'ils en pensent et tout. Et donc, ce guide des gourmands est un énorme succès. Grimaud, lui, il est plutôt team... Enfin, il n'aime pas la cuisine régionale parce qu'il trouve que ça esquinte le goût aristocratique. Après, on en fait ce qu'on
3: veut. Il a l'air sympathique, ce Grimaud.
2: Absolument. Donc, lui, Grimaud... Enfin, après, ça, c'est vraiment le premier guide culinaire. Mais le truc le plus famous, c'est quand même le guide Michelin. Grimaud, de fait, il crée ce nouveau job de critique culinaire. Et après, donc un peu plus tard, apparaît la figure devenue mythique, pensez à la dernière saison de Top Chef avec tous les guides là, de l'inspecteur du guide Michelin qui est mi-journaliste, mi-espion. La première édition du guide clermontois paraît en 1900, elle est donnée gratuitement à chaque acheteur de pneus. Voilà, et donc dans ce petit guide, on leur conseille les stations-service, les garages, les endroits où se restaurer, etc. Le guide, il restera gratuit pendant 20 ans, mais au bout d'un moment, il commence à le faire payer parce qu'il se rend compte qu'il sert à caler les tables et les trucs chez les gens. Donc ils disent, tiens, on va le faire payer un peu quand même. Le premier exemplaire, donc en 1900, du guide Michelin, il est tiré à 35 000 exemplaires. Or, à l'époque, à votre avis, il y a combien d'automobilistes?
3: J'ai la réponse sous les
2: yeux. Oui, il ne faut pas regarder la réponse.
1: Je ne sais pas, je dirais la moitié.
2: 2400.
1: Ah oui, d'accord, ok.
2: Donc vraiment une toute, enfin vraiment très très très peu d'automobilistes à l'époque. Donc c'est un énorme pari que fait Michelin. Bon après, c'est comme en étant une boîte de pneumatiques, tu peux te dire que tu fais un pari sur les voitures, bref. Et enfin une de mes théories, mais j'imagine que c'est peut-être quelque chose. Enfin vous allez me dire ce que vous en pensez. C'est que non seulement le guide il indique des endroits où on peut trouver de l'essence, trouver un truc à manger, etc. Mais je pense qu'à partir d'un certain moment, ça bascule dans un truc où toi, t'as envie de faire plus de route pour aller dans un restaurant, pour aller dans une région où tu serais pas allé, pour faire un petit détour quand tu fais Paris-Marseille ou Paris-Lyon, machin. Tu vas faire un petit détour pour aller checker un restaurant qui a été mentionné dans le guide. Donc je pense qu'il y a quand même comme ça une espèce de petit dynamique qui se forme où le guide t'emmène dans différentes endroits à la découverte et donc te fait rouler plus.
3: Oui, c'est un écosystème autour de la voiture, quoi.
2: Exactement.
3: Et du coup, ça te fait alimenter toutes les stations-service, les autoroutes, parce que tu vas plus loin. Enfin, il y a une idée. Mais je trouve que l'idée est assez cool. Enfin, bon, ouais. Je sais pas. Enfin, ça a l'air d'être quand même un truc pour vendre plus d'essence et de pneus. Voilà. Mais je trouve ça chouette de le faire par le biais de se dire ah bah les gens aiment bien manger, enfin je sais pas, et donc leurs pneus vont s'user parce que tellement ils vont aller manger des bonnes choses,
2: oui,
3: à côté des stations-service. Je trouve qu'il y a un truc un peu joli dans l'idée, même si c'est capitaliste. Voilà. J'ai dit.
2: Mais non seulement c'est capitaliste, mais par exemple Go et Mio, dans les années je pense 60 ou 70, ils vont commencer à, eux, faire leur propre guide parce qu'ils trouvent que le guide Michelin est réac.
3: Ah.
2: Parce qu'ils trouvent que c'est trop des trucs hyper guindés, des tournes de Rossini, des je sais pas quoi. Et donc, eux, ils veulent une cuisine un peu plus légère, plus décontractée, plus fun.
3: Mais c'est vrai que... Désolée, je crois que t'avais pas super envie qu'on te pose des questions, mais le truc que je comprends pas très très bien, c'est comment on passe du coup du guide qui a l'air d'être genre les stations-service où on peut manger un petit truc sur le pouce qui est gratuit,
2: ouais,
3: au guide avec des tournes de Rossini et qui se la pète, quoi.
2: En fait, petit à petit, enfin là, la cinquième édition, je crois, qui est donc en 1904, c'est la première à avoir un espèce de système de classement,
3: okay,
2: où ils disent, bon, voilà, il y a un système de classement. Et après, en 31, ils instaurent le système des étoiles. Donc, tu peux aller jusqu'à 3 étoiles. Et parallèlement, il y a du coup, pour déterminer les étoiles et puis les critiques qu'ils vont faire sur les restaurants, ils missionnent des inspecteurs Michelin qui ont un grand succès dans l'opinion populaire parce que c'est des personnes un peu incognito, qui vont, enfin voilà, c'est un peu stylé. Et du coup, tout ça, ça fait, je pense, un effet un peu. Voilà, ça fait monter la mayonnaise. Voilà.
1: Puis c'était peut-être les premiers aussi, tout simplement, non? Et bah, coup, ils ont voulu, ouais, garder la main et dire on va innover, et ils se sont un peu emballés.
2: Oui, c'est possible. Jusqu'à 1908, donc vraiment au début, ils avaient des réclames parce que c'était un truc pour avoir des pubs des différents commerces. En 1908, ils arrêtent les réclames parce qu'ils veulent être indépendants, machin, ce qui est plutôt bien. Et petite anecdote, mais historique, donc peut-être que Guillaume, ça va te parler. On a parlé un peu tout à l'heure. C'est que en 40, quand il y a la guerre, les guides Michelin facilitent l'invasion en France des Allemands parce qu'ils ont une espèce de carte comme ça de qu'est-ce qui se passe à quel endroit. Et donc, il y a eu voilà.
1: Oups.
2: Ouais, mais ouais, je trouvais que c'était intéressant, parce que c'est une façon de cartographier un territoire, de savoir un peu ce qui se passe.
3: C'est clair.
1: Et ça fait à la fois les routes et de quoi nourrir les troupes.
3: Ouais, ah ouais, tout à fait.
1: Un peu effrayant.
3: Et de quoi en même temps découvrir la gastronomie française. Ouais,
2: absolument. De 35 000 exemplaires première édition, on passe à 880 000 exemplaires
3: aujourd'hui.
2: Pour le centenaire. Non, pour le centenaire. Et après, baisse. Parce que baisse des impressions papier.
3: Et oui.
1: Internet.
2: Et donc, Internet. Voilà, maintenant ils ont un site.
3: Ouais, je crois que je n'ai jamais vu un guide Michelin physique.
1: Moi non plus, je crois pas.
3: Je vois pas vraiment à quoi ça ressemble. Si c'est un... Je me l'imagine un peu comme un truc épais, comme un guide du Routard. Enfin, vous voyez.
2: Ouais.
3: Mais je me l'imagine sous un format comme ça, mais je sais pas si ça ressemble vraiment à ça.
2: C'est
3: ou
2: un peu ça. En tout cas, c'est rouge. On dit le guide rouge.
3: Ok. Et toi, t'en as jamais vu non plus?
2: Si, mais je pense des vieux.
3: Ouais.
2: Donc je sais pas quelle tête ça a maintenant.
3: Avec les étoiles qui ressemblent à des fleurs.
2: Oui, c'est ça.
1: Ah oui.
3: Ouais.
1: Ah ça y est, je l'ai en tête.
3: Tu vois les étoiles, oui. Ouais.
1: C'est vrai qu'elles sont un peu particulières.
3: Ouais.
2: Ouais. Il y a une confusion avec macaron parce qu'il y a un journaliste qui a fait un article sur le guide Michelin et qui, pour pas faire la répétition avec étoile, a utilisé macaron. Et après, apparemment, pendant des années, il y a une espèce de confusion entre étoile et macaron. Voilà, c'était marrant.
3: Ouais, moi j'ai vu un TikTok l'autre jour sur Florent Ladène. Je sais pas si vous voyez qui c'est, qui est un cuisinier du nord de la France, qui avait fait Top Chef il y a plusieurs saisons, je crois, mais ça commence vraiment à dater, et qui a plusieurs restaurants dans le nord, avec notamment, pour spécificité, qui cuisine que des produits locaux. Je sais plus, il a un rayon max, mais vraiment exclusivement des produits qui rentrent dans ce rayon-là. Donc il y a des trucs qu'il cuisine pas, certaines épices, le cacao, enfin voilà, il y a des choses qui poussent pas ou qui sont pas. Du coup il utilise de la vergeoise. Enfin il y a des voilà. Et donc il a l'air d'avoir une manière de travailler assez intéressante et il a vraiment donc plusieurs restos, dont un qui vient d'ouvrir dans un musée, je sais pas où évidemment, c'est ça qui est super, voilà, et plusieurs restos à Lille et d'autres restaurants dans la région, dont un qui est genre l'auberge familiale qu'il a reprise pour en faire un resto. Et lui, il racontait que, enfin, il y a beaucoup de quand même de chefs qui aspirent aux étoiles Michelin, enfin, en étant une fan de Top Chef, je vois quand même ok, alors Florent Laden, je remets en question ma recommandation parce que il paraît, on me susurre à l'oreille que c'est notoirement un gros con. J'arrête donc la Marocco, mais je tiens à dire que le truc que j'ai trouvé intéressant en fait, on verra ce qu'on en fait, c'est que beaucoup de chefs un peu travaillent beaucoup pour essayer d'avoir cette étoile, et que ce qu'il racontait lui, c'est qu'il a jamais déposé de candidature ou jamais, enfin qu'un jour on l'a appelé en lui disant bon bah t'es dans le guide Michelin, et que c'était pas du tout une info qu'il avait, et que du coup ça a changé des choses dans sa clientèle de façon presque accidentelle. Voilà. Et je pensais à ça par rapport à, enfin, tout un travail qui est quand même beaucoup raconté, mis en valeur, de chefs qui donnent tout, quoi, pour arriver à l'étoile, et qui, notamment, que ça occasionne quand même une certaine violence dans les cuisines de restaurants gastronomiques.
1: En fait, les équipes se mettent.
3: Ouais, exactement, notamment pour avoir une étoile, et ensuite, quand ils l'ont, pour garder l'étoile chaque année, quoi.
1: Oui, parce qu'en plus, ils savent même pas s'ils risquent de la perdre.
3: C'est ça. Et ouais, faut rester au niveau parce que ton restaurant est retesté chaque année. Et tu peux perdre ton étoile, tu peux en avoir une deuxième, tu peux, enfin voilà, c'est toujours.
1: J'avais pensé que c'était pas un acquis.
3: Non, c'est pas un acquis, ouais. Donc et comme ça change vraiment, enfin, et en plus j'ai la sensation qu'il y a aussi une pression de genre, on a réussi à l'avoir à un moment, si on la perd, ça veut dire que vraiment en termes de qualité on a perdu un truc, enfin voilà. Donc
2: Je me demande s'il y a des, enfin déjà qui dirige les inspecteurs du guide Michelin, et s'il y a
3: des
2: genre,
3: espions,
2: des tendances. Enfin, est-ce que je veux dire en mode en fonction de la direction, s'ils sont plus team telle cuisine ou team telle autre cuisine, ou si ça influence les étoiles, vous voyez.
1: Quelle est la partialité?
2: Bah ouais, c'est ça.
3: De toute façon, si personne n'est partial. Hein.
1: Ouais, ça. Pardon.
2: Non, mais oui, mais je sais pas si c'est, enfin, à quel point c'est délégué aux inspecteurs. Après, le choix des inspecteurs aussi.
3: Bah oui, oui, oui.
2: Ouais.
3: Qui recrute les inspecteurs?
2: Oui, oui, il y en a plein, mais je pense, enfin, tu vois, si t'as une direction au-dessus qui dit on va recruter que.
3: Moi, je me demande aussi, est-ce qu'ils ont genre une grille, tu sais, avec plein de critères et genre des, comme une grille d'évaluation critériée. Pour tous mes enseignants qui écoutent cette émission, avec vraiment des trucs hyper précis, de genre, donc on leur met 3 sur 5, et donc si au final ils ont une moyenne de nanana, est-ce que ça marche comme ça? Est-ce que c'est vraiment beaucoup plus presque arbitraire que ça? Genre, le service, c'était cool, la cuisine, enfin, je me demande trop, c'est
2: émotion,
3: assez mystérieux comme 8
2: sur
3: 10. Ouais, c'est quand même, il y a tout un mythe maintenant autour de ce truc-là qui a quand même été créé pour vendre des pneus, ce qui est quand même un peu dingo.
1: Ouais.
3: Je trouve.
2: Absolument.
1: Puis surtout, on connaît plus le guide Michelin que les pneus Michelin maintenant, non?
3: Il y a le bonhomme Michelin, c'est quand vrai. Même.
2: C'est le bibindum.
3: Ouais.
1: C'est vrai.
3: Qui est le bonhomme des pneus.
2: Ouais.
3: Je sais pas, disons peut-être que les deux sont. Enfin, j'en sais rien.
2: En vrai, c'est vrai qu'à l'international, peut-être
1: le
2: que.
1: Le guide, je pense, c'est plus.
3: Oui, à l'international, sans doute, ouais.
2: Ouais, ouais.
3: A Michelin star.
2: Ouais, exactement.
3: Une étoile Michelin. Je voulais parler un tout petit peu du fait que tu as parlé du rapport à la cuisine traditionnelle, Guillaume, et en fait on était censé originellement enregistrer cet épisode à peu près au moment de Pâques. Maintenant c'est passé depuis un petit moment, peu importe. Je me demandais, est-ce que, et c'est une question aussi pour toi Camille, enfin un peu plus générale, notamment pour les gens qui ont de la famille française un peu traditionnelle, parce que je me pose des questions, je m'interroge, sur est-ce que chez vous il y a des traditions culinaires qui sont liées aux fêtes, et en particulier aux différentes fêtes, enfin pour Noël j'imagine que oui, c'est le cas quand même de manière générale, mais à Pâques et peut-être à d'autres moments de l'année, ou je sais pas, des traditions liées aux anniversaires, enfin liées à des moments particuliers de l'année chez vous, culinairement.
1: Ah ben, moi à Pâques, il y a toujours un repas qui est organisé toujours par ma tante, la même tante, où on y va, et chaque année il y a de l'agneau. L'agneau de Pâques, vraiment le très traditionnel, bon, avec un peu d'autres choses pour ceux qui n'aiment pas l'agneau, mais vraiment pas beaucoup de choses. Mais oui, ça reste très...
3: Et c'est cuisiné comment cet agneau?
1: C'est mon oncle qui fait au barbecue.
2: Okay. Au barbecue?
3: Ah ouais.
1: Ouais. Wow. C'est assez bon. Mais là, en plus, c'est la première fois que c'était un agneau produit par mon cousin qui monte son exploitation, donc c'était assez cool.
3: Est-ce que c'était meilleur que les autres agneaux?
1: Bah oui, bien sûr.
2: Et vous mangez avec quoi? Pommes de terre
1: Ouais, cette année, c'était pommes de terre, grenaille et champignons farcis.
2: Ah, oh, sympa. Ouais.
3: Champignons farcis. Champignons farcis avec quoi?
1: C'était farci avec, bah, je pense que c'était un peu une farce, un peu pomme de terre fromage.
3: Ah, okay. Sympa.
1: Et un peu de chapelure au-dessus. C'était pas mal. C'était assez simple aussi, mais c'est cool.
2: Quoi comme champignons, les gros là?
1: Ouais, champignons de Paris, je crois. Ouais. Mais des grosses têtes de champignons de Paris, donc je sais pas trop d'où ils venaient.
2: Trop sympa.
1: Mais ouais, classique.
2: Ouais.
3: Pas bah, classique, ok. Et toi aussi, tu manges de l'agneau à Pâques?
2: Ouais, traditionnellement, on mange de l'agneau, mais parce que il y a un truc dans ma famille, on dit que les aguerros, ils aiment l'agneau. Bref. En gros, c'était pas aguerros. Et de fait, les pièces rapportées qui sont pas aguerros n'aiment pas trop l'agneau dans ma famille, donc c'est marrant. Et souvent, on fait genre gigot d'agneau sur des pommes de terre au four. Mais par contre, j'aime bien. Enfin, il y a un peu des recettes qu'on fait que à certains moments de l'année. Mais parce que de fait, c'est les ingrédients qui sont à l'époque. Genre, ma grand-mère, elle faisait un navarin au moment du printemps, là. Et
3: c'est quoi un navarin?
2: C'est, souvent, c'est un navarin d'agneau, c'est genre de la viande avec des légumes nouveaux, un peu genre des petits pois, des petites carottes.
3: Qui cuit au four? Qui cuit au four?
2: Enfin, nous, ma grand-mère, elle le faisait à la casserole.
1: Ouais, ok.
3: C'est un peu. Et c'est genre des morceaux d'agneau et des petits légumes.
2: Et des petits légumes. Et c'est excellent!
3: C'est vrai que ça a l'air pas mal.
2: Ça rend très très bon. C'est un peu ce qu'on avait fait en Normandie avec le beurre et les légumes.
3: Oui, qui s'appelle une. Oh non. Une jardinière.
2: Voilà. C'est un peu ça avec de l'agneau dedans.
3: Ouais.
2: Et plus lié, j'imagine, un peu. Voilà.
3: Et moins de beurre peut-être.
2: Et moins de beurre.
3: Donc en fait, c'est pas du tout le même plat.
2: Bah, c'est des légumes!
3: Une jardinière, le principe, c'est des légumes, effectivement. Mais c'est surtout des pommes de terre et des haricots verts et potentiellement un peu d'autres trucs. Cuits dans un mélange de beurre et d'eau. Enfin, à peu près un temps pour temps de beurre et d'eau. L'autre jour, dans Top Chef, je me disais, dire temps pour temps, c'est un peu être genre, trop stylé, tu vois. Ouais, je fais un temps pour temps, là. Donc je me suis dit que j'allais le caler et puis voilà, je l'ai calé. Eh ben merci pour vos réponses honnêtes sur cette histoire de Pâques. Bah moi non, enfin pas du tout. Je viens pas d'une famille où on fête Pâques.
2: Ouais.
3: Et alors bon, j'ai une grand-mère polonaise catholique, mais on fête pas Pâques ensemble, donc j'en sais rien. Puis de toute façon, elle sait pas du tout cuisiner, ça l'intéresse pas. Et donc sinon, j'ai pas du tout de tradition pascale. Enfin ouais, je trouve ça marrant de ramasser des œufs. Quand j'étais petite, ma mère me cachait des œufs, mais j'ai grandi à Paris dans un appartement de 35 mètres carrés, donc la chasse était un peu limitée, mais c'était quand même marrant. Et récemment, mon petit frère de 7 ans, je lui ai organisé une chasse aux œufs dans un grand jardin, et ça, c'était vraiment super fun de le voir prendre des œufs dans son panier. Après, il y a un côté un peu déluré, le fait de ramasser des Kinder Surprise et des trucs genre énormes et hyper flashy dans le jardin. Enfin, je sais pas comment, il y a un truc presque décalé. Ah, je viens de me débloquer un souvenir. Que ma grand-mère, avec qui je viens de dire que je n'ai jamais fait des Pâques, m'a quand même fait peindre des œufs quand j'étais petite.
2: Ouais.
3: Genre, on faisait des œufs durs et ensuite on peignait la coquille avec des petits dessins ou des trucs comme ça. Ouais.
1: Ah, c'était fun, j'aimais bien.
3: Ouais. Ah, on devrait faire ça. Ouais, grave.
2: Mais il y a des gens qui font des trucs hyper complexes avec de la cire, vous voyez, et ils plongent. Bah, tu peins ton œuf à la cire, après tu le plonges dans un bain d'une teinture, après tu repeins dessus, tu plonges dans un autre bain d'une autre couleur, et tu fais ça plusieurs fois.
3: Wow.
2: Et donc après, quand tu grattes, quand tu, je sais pas, tu fais fondre la cire ou je sais pas quoi, et bah t'as toutes
3: ça
2: les.
3: Ça fait des motifs. Ah oh là là, trop stylé.
1: Magnifique.
3: Ah ouais,
2: c'est
3: ça
2: trop beau.
3: Assisté, ouais. Ouais.
2: C'est très très beau.
3: Et bah peut-être qu'on fera ça à Pâques prochain.
2: Ouais.
5: C'est dans un coin du bois de Boulogne que j'ai rencontré Félicie. Elle arrivait de la Bourgogne et moi j'arrivais en taxi. Je trouvais vite une occasion d'engager la conversation. Il faisait un temps superbe, je me suis assis sur l'herbe, Félicie aussi. Je pensais les arbres bourgeonnent et les gueules de loups boutonnent, Félicie aussi. Près de nous sifflait un merle, la rosée faisait des perles, Félicie aussi. Un clocher sonnait tout proche, il avait une drôle de cloche, Félicie aussi. Afin de séduire la petite chatte, je l'emmenais dîner chez Chartier. Comme elle est fine et délicate, elle prit un pied de cochon grillé. Et pendant qu'elle mangeait le sien, je lui fis du pied avec le mien. Je paris un homard sauce tomate, il avait du poil aux pattes, Élysée. Ah, si. puis une sorte de plat aux nouilles, on aurait dit une andouille. Elle ici, oh si, je m'offris une giblotte, elle embaumait l'échalote. Elle ici, oh si, puis une poire et des gaufrettes, seulement la poire était blette. Elle ici, oh si, la Ramon lui tournant la tête, elle murmura, quand tu voudras. Alors j'emmenais ma conquête dans un hôtel tout près de là. C'était l'hôtel d'Abyssinie et du Calvados réuni. Je trouvais la chambre ordinaire, elle était pleine de poussière. Oh, si. Je me lavais les mains bien vite, lavabo avait une fuite. Oh, si. Sous l'armoire, il y avait une cale, car elle était toute bancale. Oh, si. Il y avait un fauteuil en plus, mais il était rempli de puces.

0: et des draps de toile molle me chatouillaient les guiboles Félicie.
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2: Et on vient d'écouter Félicie aussi de Fernandel, une chanson que j'ai découverte aujourd'hui mais que visiblement tout le monde autour de la table connaissait déjà. Une chanson grivoise, comme on disait, de ce temps-là, qui raconte la rencontre du personnage qui parle avec Félicie dans le bois de Boulogne avant de l'amener au bouillon Chartier manger du pied de porc grillé.
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2: Chinar, si on est en Italie. De tellement faim, je pourrais manger François Pedro. Voilà, je fais appel à vos compétences culinaires, donc il faut en avoir. Je pourrais écrire ça dans un texte. La tradition, c'est une histoire d'histoire et une histoire de bouillon. Au milieu du 19e siècle, dans le quartier des Halles, de nombreux Parisiens travaillent sur le marché. Mais que mangent-ils?
3: Vous avez ce qu'on appelait des bijoutiers ou des marchands d'arlequins, dont la principale activité consiste à recycler les restes des restaurants, des maisons bourgeoises. À côté de ça, vous avez essentiellement des vendeurs de soupe qui permettent aux uns et aux autres de se réchauffer et de s'alimenter à peu près correctement. Mais il n'y a pas de restaurant à proprement parler qui allie à la fois un certain confort et des prix modérés.
2: Face donc à ce double mouvement, d'une part recyclage de morceaux et d'autre part soupe, dans les années 1850, on a un boucher proche du marché des Halles, dans la rue de la Coquillère, prénommé Pierre-Louis Duval, qui cherchait quoi faire des bas morceaux qu'on ne lui achetait pas. Il avait une clientèle aisée qui lui achetait tous les morceaux nobles de la viande, mais il ne savait pas quoi faire des rebuts de cette viande-là, qui pourtant était quand même mangeable. Donc il a eu l'idée de les travailler en consommé, en potage, bref, en bouillon. Et c'est comme ça que naît rue Coquillère le premier bouillon en 1854, le bouillon Duval. C'est le premier restaurant qui est accessible aux travailleurs des Halles. Il y sert Duval, il sert notamment du hoche-pot, qui est une spécialité du nord de la France, de la Belgique, de la Flandre, depuis soi-disant le Moyen-Âge. Je dis soi-disant parce que j'ai fait des recherches très superficielles. C'était traditionnellement un mets où entrait de la viande, des châtaignes et des navets cuits avec du bouillon dans un pot de terre. Bon, globalement, il y sert plusieurs types de consommés, de pot-au-feu, de potage, d'où l'appellation de bouillon. Et puis peu à peu, de ces différents consommés de bœuf, il diversifie sa carte et augmente aussi son nombre de restaurants à Paris, pour pouvoir se mettre à vendre des plats de viande un peu plus nobles, mais continuer à les vendre à bas prix. Pierre-Louis Duval, c'était un... pas du tout. Pardon. Et donc, comme il les vendait à bas prix, il pouvait les vendre aux travailleurs qui avaient leurs habitudes dans sa sorte de cantine-restaurant dans son bouillon.
4: Bienvenue au bouillon Chartier. Vous pouvez découvrir la magnifique salle de 1896. Vous retrouvez les... l'initiale de Camille Chartier, un peu plus haut. Vous avez les petits casiers, la serviette. Vous avez autant de petits casiers que de places assises, en fait. Chaque habitué avait sa serviette. Les personnes venaient manger tous les jours, prenaient leur serviette, prenaient leur repas et mettaient la serviette avant de repartir.
2: Là, vous l'aurez reconnu sans doute, on ne parle pas des bouillons Duval qui s'est assez rapidement fait concurrencer vers la fin du 19e siècle, mais des bouillons de la famille Chartier, d'autres entrepreneurs dont Camille Chartier est son fondateur, dont on connaît pour le coup toujours le nom aujourd'hui. Leur devise étant notamment, le savez-vous, non. Il n'y a de bouillon que Chartier.
1: Ah.
2: Et si vous allez manger dans un bouillon Chartier, il y en a plusieurs à Paris et sur les nappes, c'est écrit « Il n'est de bouillon que Chartier ». Voilà, donc ces bouillons-là, concrètement, il s'agit en fait, on peut dire, de la première chaîne de restauration jamais créée à Paris et plus généralement en France, parce que ça crée vraiment un peu... plusieurs restaurants sur vraiment le même concept. Mmh. Et un autre fait qui est intéressant, c'est que c'est le premier groupe qui assurait toutes les étapes de l'approvisionnement jusqu'au consommateur. Et ça, notamment parce qu'il était situé donc dans le quartier des Halles, c'est-à-dire juste à côté du marché. Et ce qui est fort, c'est qu'avec les produits du marché, il créait des plats dans un restaurant qui alimentait les gens qui travaillaient au marché.
1: Excellent.
2: Et la boucle est bouclée. Dans ces bouillons du 19e siècle, on reconnaît le style Art Nouveau, le même que celui des stations de métro de la même époque. Bref, on ne vous ment pas, on était vraiment à Paris. Au 20e siècle, ensuite, le menu du bouillon se diversifie encore plus et se met à attirer aussi les artistes et les bourgeois parisiens, et plus seulement les travailleurs du marché. On a notamment le bouillon Julien, qui a été créé rue du Faubourg-Saint-Denis, dans le quartier donc de la Porte-Saint-Martin et de Strasbourg-Saint-Denis, qui est pensé spécifiquement pour attirer les artistes, mais aussi les spectateurs et spectatrices des théâtres alentours, puisqu'on est dans un quartier de haute activité théâtrale. Et ce qui est intéressant un peu dans l'évolution de ces choses-là, c'est qu'à la fin du XXe siècle, le bouillon julien, concurrencé par la restauration rapide, est transformé en brasserie classique. Mais quand il est transformé en brasserie classique, il perd sa clientèle. Et donc, en gros, ça marche pas très bien jusqu'en 2018, quand il est récupéré pour être retransformé à nouveau en bouillon. On a une sorte de retour sur la tradition. Voilà. Et donc, maintenant, vous l'avez sans doute remarqué, les bouillons sont des lieux importants du tourisme de la capitale qui paraît dans son jus de viande. C'est aussi le paradis des nostalgiques de la bonne vieille époque avant la cuisine fusion, la restauration rapide, entendre aussi la cuisine pour les pauvres et les woke.
5: Ah, ils font partie des meubles, les serveurs. Il n'y a pas de bouillon sans serveur. Ils ont ce service à l'ancienne, ils écrivent sur les tables, ils sont tachés plein de vin rouge, plein de sauce. C'est incroyable, quoi. C'est pour ça que je suis là.
6: 44, 50.
2: Et oui, d'un restaurant pour les travailleurs, on est passé à un restaurant pour regarder les travailleurs. Le Bouillon Pigalle sert aujourd'hui 1500 couverts par jour depuis son ouverture en 2017 avec une identité visuelle rétro créée par Jean-Michel Tixier, un artiste slash, vous allez l'entendre rapidement, humoriste.
7: L'idée, en fait, c'était de s'amuser avec l'image du bouillon. Le plus drôle, c'est d'humaniser les ingrédients. Ce qui me fait vraiment marrer, c'est d'imaginer qu'une courgette a une histoire, qu'un œuf a une histoire. Et parmi tous les ingrédients, je crois que j'ai une préférence pour le petit pois. J'ai fait une nana qui marche en talons et qui ouvre sa cosse comme ça, comme un manteau de fourrure. Et on voit les petits pois qui sont normalement cachés. Et voilà, je trouve ça assez drôle.
2: Voilà, le grand humour de Jean-Michel Tixier. Si vous êtes allé au Bouillon Pigalle, vous voyez sans doute. Sinon, je vous invite à regarder sur Internet, parce que pour aller au Bouillon Pigalle, en général, il faut faire 2h30 de queue. Donc, vous pouvez aussi juste... voilà, il y a d'autres bouillons auxquels on peut accéder plus rapidement. Donc, dans celui-ci, il y a effectivement pas mal de dessins avec des ingrédients, et notamment le dessin dont il parle, qui est vraiment un peu... voilà, une femme petit pois qui se dénude. Voilà. Donc, ça, c'est pour Jean-Michel Tixier. Bref, tout ça pour dire une sacrée histoire d'évolution pour les bouillons parisiens. Mais ne vous y trompez pas, malgré toute mon ironie, j'adore les bouillons car c'est aussi un lieu cool et branché pour manger une saucisse purée pas chère à 16h30 car le service y est continu de midi à minuit. Et quand on est la jeunesse plus ou moins dorée qui grouille dans la capitale, c'est quand même assez à propos pour nous. Et en ce sens, Guillaume, je crois que tu es aussi, comme moi, comme beaucoup, un aficionado de bouillons.
8: Ah ouais, moi j'aime beaucoup.
2: Et alors, dans lesquels est-ce que tu es allé? Lesquels tu nous recommanderais?
8: Bah, moi je trouve que Pigalle, ça vaut le coup d'attendre.
2: Ok.
8: C'est assez bon. Et j'ai goûté pas mal de plats. Et j'ai jamais été déçu. Donc, je suis vite déçu. Mais vraiment, moi j'ai beaucoup aimé. Et il y a toujours des. Je crois que c'est un peu un des. Non, maintenant ça se. Il y en a de plus en plus, mais dès le début, je crois qu'il y avait beaucoup de plats végétariens, ce qui n'était pas tout le temps le cas des bouillons, qui est quand même très viandard. Et moi, j'ai mangé un super risotto au butternut, je pense, il y a 2 ans maintenant, et je m'en rappelle encore.
2: Ok,
8: c'était au noix
2: qui t'a marqué comme
8: et
2: ça.
8: Très bon, et pas cher.
2: Ouais, bah c'est vrai, c'est le côté un peu nouveau bouillon, quoi, comme il a été créé en fait très récemment, il a même pas 10 ans.
8: Non, c'est ça, et c'était pas mal, moi je l'aime beaucoup. Celui de République est pas mal aussi. Mais j'aime pas trop le Chartier à Montparnasse. Je trouve vraiment...
2: Ouais, l'ambiance est un peu intense.
8: À la chaîne, pour le coup, les serveurs sont pas sympas du tout. Alors certes, je sais pas si c'est une DA, mais en tout cas, ça gâche un peu l'expérience. Et bon, je suis très grand et on est extrêmement serré dans celui-ci, ce qui est moins le cas des autres.
2: Oui, il est minuscule, la salle est vraiment toute petite.
8: C'est affreux, t'es serré, on essaie que tu manges vite. Et la qualité, elle est pas exceptionnelle. Moi, je trouve que... Les frites, c'est très révélateur dans les bouillons. Et les frites.
2: Tu dirais que tu fais un test de frites dans les bouillons pour savoir si tu y retourneras?
8: Moi, je fais des tests avec le tartare de bœuf.
2: Ok.
8: Si je me dis qu'un bon tartare.
9: Un peu dangereux quand même.
8: Un peu dangereux. Un bon tartare, en fait, c'est signe que le reste sera bon aussi. Et celui de Chartier m'a pas laissé des souvenirs.
9: Excellent,
8: ouais. Celui de Saint-Ramon à côté des Halles est vraiment très très bon.
2: Oui, c'est bon, c'est vrai, moi aussi j'y étais. Parce que le Chartier original, il est à côté des Grands Boulevards, si je me trompe pas. Et en fait, il y a plusieurs Chartiers, du coup, il y a aussi celui de Montparnasse, il y a aussi un bouillon Chartier à Gare de l'Est. Moi, je recommande chaleureusement le bouillon Chartier de Gare de l'Est, parce que, mais pour une. Je dirais pour quelque chose d'assez différent que le bouillon Pigalle, parce qu'il y a. très rarement de la queue, vraiment très très rarement. Et donc souvent on mange dans une ambiance en fait presque vide. Et on est vraiment face à la gare de l'Est et les vitres sont... Enfin je sais pas, on voit bien la gare, les gens qui sortent. Enfin, moi j'aime bien regarder les gens avec leurs valises qui rentrent, qui sortent de la gare. Et donc du coup ça va... Enfin le service va très vite et tout. Comme il y a une très grande salle, très aérée. Et on est rarement beaucoup, donc voilà. Et puis moi, il se trouve que c'est proche de chez moi. Et c'est vrai que le côté midi, minuit est quand même assez génial. Voilà, on en parlait hier avec Camille qui me disait qu'elle trouvait pas que les bouillons c'était forcément délicieux.
10: Mais en même temps, j'en ai pas testé beaucoup, donc je pense que je suis pas très représentative de l'expérience.
2: Mais moi, ce que je disais, c'est que même si c'est... Enfin, moi, j'ai pas de souvenir très très marquant de plats de bouillon comme tu as toi, Guillaume, avec le risotto de butternut, genre où je m'en suis souvenue pendant super longtemps et tout. Mais je leur reconnais hein, une grande facilité tout, quoi. Enfin, ça va vite, c'est ouvert tout le temps, c'est pas très cher.
8: Et c'est jamais mauvais.
2: Et c'est jamais mauvais, je suis d'accord.
8: C'est vrai que l'avantage, c'est ça, on se trompe rarement, on n'est jamais à dire oulala, non, je ne finis pas.
2: Ouais.
8: Ce qui peut arriver dans des restos où on risque un peu plus de tomber sur les choses plus expérimentales. Et...
10: Ouais, c'est vrai.
2: Bon. Et qu'est-ce que tu prends comme dessert dans un bouillon, Guillaume, toi qui aimes les yaourts et les fruits?
8: Mousse au chocolat.
2: Mousse
8: finalement.
2: Au chocolat.
10: Ouais. C'est pas bête.
8: C'est facile. On se dit que c'est léger.
10: Mais c'est que de l'air. Hein.
8: C'est ça, bien sûr. Mais après, j'aime bien les pains perdus ou les brioches perdues.
2: Ouais, c'est
8: pas
2: vrai
8: mal.
2: Y a souvent comme ça.
8: Ou une bonne tarte tatin, mais. Je suis un peu déçu des fois par les tartes tatin, donc j'ai un peu arrêté.
2: Ok. Deux tests, le steak tartare et la tarte tatin.
8: Ouais, moi je trouve que c'est pas mal.
2: Ouais.
8: Mais bon, après il faut se dire qu'on reviendra.
10: Le Guillaume test.
8: Si c'est une fois, ça sert à rien de juste tester, il vaut mieux se faire plaisir.
2: Oui, tout à fait. Mais du coup, ça dépend de si t'es dans une ambiance « Allez, c'est la fois où j'y vais » ou si tu te dis « Ok, faut maintenant que je crée mon guide des bouillons pour pouvoir les recommander à tous mes amis. » Il faudrait s'y mettre à plusieurs, on devrait être des espions, personne saurait, on serait incognito et on ferait un classement de tous les bouillons de Paris et grâce à ça, peut-être qu'on pourrait vendre des pneus.
10: C'est clair. Après, j'ai une super idée, on pourrait mettre des étoiles à côté peut-être.
2: Oh, c'est vrai que c'est une bonne idée. Putain.

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1: Merci d'être avec nous pour ce dimanche soir. On vient d'écouter Casablanca de Jessica J.
2: Et par rapport à Casablanca, aucun rapport. Un petit oiseau m'a dit, Guillaume, que ta mamie faisait de chouettes omelettes. Est-ce que tu voudrais nous en parler un peu?
3: Ouais, mais c'est pas des omelettes classiques, c'est des omelettes un peu de pauvres, finalement, puisque c'est des omelettes très rallongées, qui en fait...
1: Rallongées avec quoi?
3: Avec du lait, uh-huh. Un peu d'eau.
1: Ok.
3: Parce que, bah, elle est à Véronèse et... Ouais. Mais du coup, elle est rallongée et qui devient une espèce de
1: flan en
3: de
1: fait.
3: De pancake un peu épais, okay. Un peu particulier, mais qui a vraiment une saveur que j'aime beaucoup. Et hop, elle nous servait ça avec quelques grains de sucre par-dessus. Elle était là, c'est le repas du soir. Et c'était vraiment.
1: Avec
3: bon.
1: Du sucre?
3: Ouais, elle mettait du sucre dessus,
1: marrant.
3: Mais pas dans la pâte.
1: Comme vous avez déjà mangé des omelettes.

0: Norvégienne?
1: Non.
0: Bah moi non plus, mais je crois que c'est des
1: C'est pas un
0: omelettes
1: truc
0: sucrées.
1: flambé, l'omelette
0: Mais je croyais que
1: norvégienne.
0: c'était avec genre de la meringue un peu
1: Ouais, je crois que c'est ça,
0: flambée.
1: ouais.
0: Ouais.
2: Bah là, on en est loin. Hein. C'est
1: Ouais.
2: vraiment. Ça ressemble à un pancake qui a bavé,
1: Mais il
2: mais.
1: n'y a pas de farine dans la pâte.
2: Un peu.
1: Ah, ok.
2: Mais pas tant que ça.
1: Ok.
2: Enfin, je pense que c'est un peu en fonction de ce qu'elle avait sous la main.
1: Et elle appelait ça omelette?
2: Et elle appelait ça les omelettes plates. Parce que du coup,
0: Ah oui.
2: c'était vraiment très plat. Et ma mère en fait. Et du coup, ça ressemble quand même vraiment beaucoup à des crêpes maintenant.
0: Ouais.
2: Mais.
1: En fait, ta grand-mère a inventé les crêpes, quoi, en quelque
0: Bah oui.
2: sorte. Je suis pas certain de
0: C'était
2: la
0: quand ça?
2: vérité.
0: On va faire une timeline.
2: Je pense pas que les crêpes soient
1: Comment
2: véronnées.
1: est-ce qu'elle s'appelait? Madame Crêpe? Bah voilà. Bah voilà. C'est elle qui les a inventées, du coup.
2: Mais oui, du coup, c'était super. C'est vraiment une saveur de mon enfance que j'ai du mal à retrouver ailleurs. Et surtout que c'est la première chose qui me vient en tête quand on dit omelette.
1: Ah, c'est
2: Et
1: marrant.
2: du coup, quand il n'y a que des œufs qui arrivent, je suis là.
1: C'est pas ça une omelette.
2: Ça manque de sucre.
1: Et toi, t'en fais ou pas?
2: Ben, j'ai tenté, mais en fait, c'est très loin de ce que fait ma grand-mère. Donc, j'ai même fait plusieurs tests pour essayer d'en m'en rapprocher. J'en suis arrivé à la conclusion que c'était un coup de main que je n'avais pas et que c'est un
0: Ah
2: peu
0: ouais,
2: triste.
0: incroyable.
2: Je n'y arrive vraiment pas.
1: Qui se
0: Et tu lui as
1: transmet de
0: demandé
1: femme en
0: conseil?
2: Je lui ai demandé conseil et elle
0: Ouais.
2: a juste dit, bah, tu fais un peu comme tu peux. Et j'étais là, bah, je n'y arrive pas, mamie. Et j'ai jamais eu plus de retour. Je pense qu'elle veut garder le secret. Parce que
1: Mais
2: même ma
1: peut-être
2: mère, en
1: que
2: fait,
1: le
2: n'avait
1: moyen de la rendre bonne, c'est de
0: mettre
1: pas
0: de la
1: avoir
2: viande.
1: grand-chose
2: Ouais, je pense.
1: de faire avec les moyens du bord. Et peut-être que quand t'as trop de moyens du bord, bah tu peux
2: Je
1: pas.
2: pense, parce qu'à un moment, je me suis dit, et si j'ai rajouté du beurre? Après, j'étais, non, je
0: Ouais.
2: crois que c'était pas la DA de mamie.
0: Ah, il n'y a pas de beurre quand elle.
2: Non, vraiment,
0: Et
2: c'est un
0: c'est pas
2: truc
0: la
2: de.
0: graisse de canard?
2: Non, rien du tout. Rien du tout. Et en fait, c'est là où je pense qu'elle entretient un mystère. Je pense qu'il y a des
0: Il y a
2: ingrédients
0: un
2: mystères
1: truc. Il
2: qu'elle ne
1: doit y
2: dit
1: avoir un ingrédient
2: pas. Mais
1: secret.
2: comme je n'ai pas souvenir de la voir faire,
1: Ouais.
2: et qu'elle n'en fait plus aujourd'hui,
1: Ouais.
2: du coup, j'arrive pas à recomposer cette recette.
0: Ah ouais.
2: Donc ça sera.
0: Comme dans Friends pour la
1: Ouais,
0: deuxième
1: moi
0: fois
1: aussi
0: dans
1: ça m'a
0: cette.
1: fait penser. Ah, on a déjà parlé dans cette émission?
0: Ouais, je
1: Ok.
0: crois que je dis que en fait c'est là.
1: T'as vu Friends?
2: Je vois pas
1: Et
2: le.
1: ben à la fin, enfin vers la fin de la série, je crois, il y a une scène où Monica et Phoebe essayent de recréer la recette de famille de la grand-mère de Phoebe de
2: Oui, ça y
1: cookies.
2: est, je l'ai.
1: Et à la fin, elles se rendent compte que c'est le truc qui est sur la boîte la boîte de cookies vendue au supermarché, quoi.
0: Hyper drôle.
1: Donc si ça se trouve, c'est ça, il y a une boîte pour l'omelette plate. Non, mais
2: Peut-être.
1: j'y crois pas dans tout
2: Non, je
1: cas.
2: pense que c'est dans sa tête et
0: Ouais. Et
2: elle garde
1: seulement
2: ça
1: dans
2: en
1: sa tête.
2: secret.
1: C'est beau en même temps. Il y a un truc un peu touchant, je sais pas, avec le fait de garder ses, je sais pas, ses
2: Je crois qu'en
1: secrets,
2: plus, c'est un
1: ses
2: peu sa
1: astuces.
2: seule recette parce qu'elle cuisine vraiment très peu autrement.
0: Ouais.
2: Donc, je pense qu'elle y tient un peu, ou au
0: Mmh.
2: moins inconsciemment, peut-être.
0: Ouais, c'est mignon.
1: C'est très mignon. Et en moins mignon, rapidement, avant de se quitter, je fais un petit test pour jauger votre traditionnalisme à l'approche des présidentielles de 2027. Que mangez-vous quand vous allez dans un bouillon? Si vous mangez une variation d'un consommé de bœuf,
0: Ça veut
1: vous
0: dire quoi, la
1: êtes...
0: soupe à l'oignon, par exemple?
1: Il y a du bœuf dans la soupe à l'oignon?
0: Bah oui, c'est un bouillon de bœuf avec
1: Ah
0: des
1: ouais?
0: oignons dedans, ouais.
1: Bah alors, on n'a qu'à dire oui pour la soupe à l'oignon. Et mais aussi, tu sais, il y a toujours un truc, bah parce que c'est le. Enfin, pas toujours, mais dans beaucoup de bouillons, il y a des sortes de revisites traditionnelles du bouillon de bœuf de l'origine, là, avec. Il y en a au bouillon Julien, par exemple, avec des petites vermicelles, des petits légumes et des petits morceaux de bœuf et du bouillon dans lequel tout ça a été cuit, quoi.
0: D'accord, très
1: Mais
0: bien.
1: disons que si vous
0: Bon
1: mangez ça ou
0: appétit.
1: une soupe à l'oignon, on n'a qu'à mettre le tout ensemble, c'est que vous êtes attaché à l'histoire des bouillons parisiens, à l'histoire de notre capitale, à notre patrimoine et peut-être un peu trop aussi à la grandeur française, auquel cas je vous propose de vous détendre et de manger la peau du poulet. Si vous prenez une saucisse purée, vous êtes versatile, parce que selon moi, c'est à la fois un plat de kiffeur qui revisite les souvenirs de la communauté cuillère-plateau à la cantine, mais
0: Vrai.
1: aussi un plat de sympathisant RN très attaché à sa mémé. Il nous faudra dans ce cas-là plus d'infos pour vous cerner. Si vous mangez des œufs mayo ou des poireaux vinaigrettes, c'est que vous n'avez pas faim car ce sont des entrées. Et si vous mangez des steaks tartare, et c'est très fort parce que c'est ce que tu nous as dit que tu mangeais, c'est que vous êtes un touriste, au moins dans la mentalité. J'inclus donc les gens qui travaillent dans la com et dans la tech, et je rajouterai pour Guillaume dans la production d'exposition. Le steak tartare n'a rien de traditionnel, c'est un filet américain d'origine belge, mais peut-être êtes-vous plus ouvert d'esprit que moi.
0: Et voilà, notre épisode touche malheureusement à sa fin. Merci beaucoup Guillaume d'avoir accepté notre invitation, c'était très chouette. Merci à notre réalisatrice de génie et productrice de cette émission Carla, on a dit deux génies à chaque fois. Et merci à toutes et tous pour votre écoute. Petite annonce sur l'avenir de Purée, c'était l'avant-dernière, donc la dernière émission dans ce format de studio. Merci à tous, à nos invités, aux filles, à nos auditeurs et nos auditrices fidèles d'avoir passé deux belles saisons avec nous.
1: Bravo pour tout ça. Et on se retrouve quand même une dernière fois parce qu'on va pas vous quitter si vite. Le mois prochain avec un format All Stars retrouvailles, que sont-ils devenus, un peu différent mais qu'on n'enregistrera pas en studio, mais on ne vous en dit pas plus pour l'instant.
0: Bravo Camille. Grande fête.
1: Bravo Carla. Voilà.
0: Bravo Camille.
1: Bravo. Et merci Guillaume. À ciao, bonsoir.
0: À bientôt.

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2: 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Il est 20h.
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Bonjour à tutti et bienvenue à cette nouvelle émission des Contes du Crépuscule. Notre invité aujourd'hui nous partage le point de vue d'une Française à l'étranger. Avec nous, Tiffaine Linares, comédienne, conteuse, clown, infatigable investigatrice des possibles. Habile à créer avec son corps comme avec ses mains, Tiffaine nous raconte son expérience d'artiste des mamans à Barcelone. Bonne écoute!

0: Bah bonjour, je m'appelle Tiffany Nares, je suis comédienne, clown et conteuse. J'habite à Barcelone depuis maintenant 3 ans, presque 4, et je suis aussi maman de 2 petits-enfants, de 5 et 2 ans et demi. J'aime raconter des histoires depuis que je pense que je sais parler, à peu près. M'emporter dans des histoires et dans des mondes, et en grandissant, j'ai trouvé ça important pour moi de pouvoir partager ces histoires que j'avais à l'intérieur de moi avec le maximum de personnes, en passant des tout petits enfants jusque aux personnes les plus âgées. Les histoires que je raconte, c'est un mélange entre des contes que j'ai lus, des livres pour enfants aussi que j'ai pu lire à mes enfants. Des histoires aussi que j'ai inventées, c'est des histoires d'un peu partout. Ça peut être aussi des histoires quotidiennes, des choses que j'ai vues dans la rue, que j'ai entendues dans un métro. C'est toutes ces petites choses, ça fait des rêves aussi. C'est tout pour moi, c'est matière à raconter. Donc ça vient vraiment de la nature aussi, de ce que je peux observer. C'est très large. En plus, je crée mes décors. J'essaye de créer plusieurs médiums pour rencontrer le spectacle, puisque je travaille pour le très jeune public, c'est-à-dire à partir de 0 à 3 ans. Je crée des décors qui peuvent être touchés, sensoriels, à base de tissus, de carton. J'aime bien aussi que les enfants puissent participer au décor, partir d'une page blanche et au final, que les bébés puissent dessiner sur ce décor qui va me servir après pour le prochain spectacle. Que ce soit vivant, essayer de jouer avec les matières, et pour moi dans mon jeu, et puis aussi pour les enfants, pour leur rapport au monde, et toucher des nouvelles textures, et s'approprier aussi le spectacle par ces décors tactiles. Comme je le disais, j'habite à Barcelone. Donc on parle à Barcelone castillan, mais surtout catalan. Et je suis française. Et il faut savoir qu'à Barcelone, il y a une très grande communauté francophone qui sont à la recherche du français pour leurs enfants qui vont très souvent à l'école en catalan pour avoir un pont entre eux, leur langue maternelle et réussir à entendre cette langue autre part que à la maison et dans un contexte, on va dire, de spectacle un peu plus spécial. À Barcelone, entourée des Catalans, j'essaye d'amener une petite bulle de français poétique, de l'entendre différemment et de pouvoir le vivre aussi différemment parce qu'on apprend, on peut apprendre. Par plein de médiums, on peut apprendre par les livres, on peut apprendre par les dessins animés. Et un petit peu aussi, on lutte contre ça. J'essaye d'amener du vivant là-dedans et de pouvoir l'entendre et le vivre. Car ce que j'aime bien aussi, c'est à la fin de ces petits spectacles, avoir ce moment avec tous les enfants, que tous les enfants puissent toucher un petit peu à tout. Et puissent se refaire l'histoire aussi à sa manière et de voir ce qu'ils ont entendu. Ce que j'aime bien aussi avec les plus grands, c'est passer par le dessin pour voir quel moment du spectacle ils ont apprécié et puis discuter avec eux. Voilà, c'est cette petite bulle de français que j'essaye d'apporter au cœur de Barcelone. Le français est ma langue maternelle. Donc, quand j'étais en France, quand j'habitais en France, c'était une langue qui était naturelle, normale, qu'on entendait quotidiennement, une langue, on va dire, banale. En arrivant à Barcelone, il y a un double tranchant qui s'est créé. Il y a ce tranchant de, ah, maintenant je suis expatriée. Donc, quand je parle français dans la rue, on peut connaître les touristes gaumes de Barcelone, donc peut-être faire un peu plus attention. Le rapport à la langue a changé au tout début. Et en devenant maman aussi, et dans la transmission de moi, maman, apprendre cette langue à mes enfants qui parlent catalan à l'école, mon rapport au français a changé parce que je suis devenue j'ai réappris à entendre la beauté de certains mots, la beauté des histoires aussi, dans un monde où on parle catalan. Et c'est petit. Je parle beaucoup en bulle parce que c'est vraiment l'impression que j'ai, ce petit espace un peu privilégié aussi entre les enfants d'avoir cette langue qui n'est pas forcément comprise dans l'environnement dans lequel ils grandissent. Ça part de ça, en fait, les spectacles que j'ai envie d'amener. Ça part déjà de moi, maman française à Barcelone. J'avais envie de raconter des histoires à mes enfants. Et puis, je me suis aperçue qu'en fait, on était plusieurs. Donc, étant comédienne, j'avais envie de partager ça. Et c'est ce grand tout, ce petit tout qui est devenu un grand tout aujourd'hui pour montrer aussi à ces enfants-là qui vivent dans plusieurs cultures qui sont mélangées, que c'est une force, hein, qu'ils ont un super pouvoir aussi de pouvoir passer d'une langue à l'autre. Et je suis un petit peu jalouse, je dois l'avouer, parce que j'ai pas eu ça petite, ce plurilinguisme, être baignée dedans et cette capacité de pouvoir penser dans une langue et dans l'autre et de pouvoir passer d'une langue à l'autre avec une telle facilité. Et c'est un vrai super pouvoir qu'ils ont.
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2: Voici un extrait de mon spectacle L'Odyssée des couleurs. Au tout début, il n'y avait rien. Enfin, rien. Ça, je n'en suis pas si certaine. Ce que je sais, c'est qu'il y avait du noir. Ça, j'en suis sûre. Mais sais-tu ce qu'est le noir? Une absence de couleur. Enfin, une absence de couleur. Pas tout à fait. Cela veut dire que toutes les couleurs étaient réunies dans une seule et grande étreinte. Mais alors, cela veut dire qu'au tout début, tout était déjà là. Les couleurs étaient endormies. Mais parmi elles, il y en avait une plus matinale que les autres. Jaune, qui voulait tout voir. L'étincelante, la lumineuse, jaune, la curieuse. Mais elle se sentait bien seule. Alors, elle réveilla dans son fracas les éclairs qui l'accompagnent. Ayant entendu l'appel de Jaune, un gros nuage blanc timide pointa le bout de son nez. Et sais-tu ce que l'on raconte des nuages? Qu'ils transportent en eux un véritable trésor. Bleu. Première goutte. Bleu, se déposant sur notre terre, inondant nos lacs et nos mers. Bleu, comme celui de tes grands yeux. Et si je prends du bleu et que je le mélange au jaune, qu'est-ce que ça fait? Du vert, celui qui peuple notre terre, s'accrochant aux arbres. Entends-tu? Une de ces couleurs rugit des profondeurs de la terre. Entends-tu? Une de ces couleurs qui brûle en nous. Rouge, l'incandescente, l'insolente rouge, celle qui nous anime, celle qui nous habite. Jaune, bleu, rouge, les trois grandes premières. Nos trois couleurs primaires, et de leur mélange naît toutes les autres couleurs qui fleurissent notre monde. Mais si je prends du rouge et que je le mélange au jaune, sais-tu ce que cela fait comme couleur? Du orange, celui qui illumine le ciel lorsque s'endort le soleil, étreignant une à une les couleurs de notre monde. Les éteignant. Car après un tel voyage, les couleurs retournent se lever les unes contre les autres. Au tout début, il n'y avait rien. Enfin rien. Ça, je n'en suis pas si certaine.
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0: Ce qui est très drôle dans les spectacles que je fais, c'est que j'ai beaucoup de parents qui reviennent, des groupes de parents qui se retrouvent pour le spectacle spécifiquement, et puis ensuite pour pouvoir partager un café et un croissant avec les enfants. Et j'ai trouvé ça génial de voir ce regroupement autour des spectacles des parents. Et je suis en train de cogiter pour pouvoir proposer un temps de spectacle et un temps de rencontre aussi avec les parents. Et ce que j'aimerais véritablement réussir à faire, c'est pendant que les enfants sont en train de s'amuser autour de jeux libres pour les bébés, d'avoir un expert sur une thématique, par exemple le sommeil, l'alimentation, le portage, ou je ne sais pas quoi. Je sais qu'à Barcelone, on a une quantité phénoménale de francophones étant dans ces différents parties-là, et de pouvoir proposer voilà, un véritable moment et de spectacle et d'échange sur une thématique qui peut les intéresser, et de rendre en fait ces conférences un peu plus fun avec les enfants, parce que je peux imaginer que des fois, quand on veut faire passer des messages, que ce soit sur l'alimentation ou sur le sommeil, on a besoin d'être concentré et les enfants eux, ont besoin d'un peu plus de distraction. Donc, essayer de mêler ces choses-là, c'est en création. Ça va être une proposition de sûr qui va avoir le jour, soit avant la fin de l'année scolaire, soit en plein début, parce que c'est aussi des choses dont moi, maman, j'aurais aimé pouvoir voir. Et aussi, essayer de créer des espaces pour les toutes jeunes mamans, parce que oui, je fais du spectacle jeune public, mais c'est aussi un moyen pour les jeunes parents de pouvoir sortir de leur routine, d'être enfermés à la maison. Quand on est jeune parent expatrié, on ne connaît pas forcément la langue. C'est aussi essayer de créer cet espace-là pour que les enfants entendent du français et pour que les mamans puissent se sentir entourées, créer une sorte de communauté, mais de se sentir entourées, de ne pas être seules, parce que la période de postpartum peut être difficile. Et l'ayant vécu expatriée, ça peut aussi être, ça peut être compliqué. Le public qui vient me voir est principalement francophone, même si de temps en temps, j'ai quelques Catalans qui viennent pour que les enfants entendent du français parce qu'ils ont envie que leurs enfants entendent d'autres langues que le catalan ou le castillan ou l'anglais, parce qu'il y a beaucoup de propositions en anglais aussi sur Barcelone. Et il m'est arrivé aussi dans mon public d'avoir des Suisses qui étaient en vacances à ce moment-là à Barcelone et qui sont venus me voir en spectacle. Donc c'était assez chouette aussi d'avoir un public assez différent, puisque c'est relativement les mêmes personnes qui viennent me voir d'un mois sur l'autre. Mais de voir aussi que des Suisses se déplacent pour me voir, on va le prendre comme ça. C'était assez inattendu et assez chouette, parce que je suis sortie aussi de cette idée de « je fais du spectacle pour les Français de Barcelone » à « non, en fait, je fais du spectacle pour tous les enfants et tous les parents du monde entier qui veulent entendre pour le moment du français ». Puisque l'idée, c'est de rendre aussi ces petites formes de spectacle, les rendre accessibles pour le catalan et pour le castillan, pour pouvoir le jouer dans des lieux où ils attendent plus du catalan, mais avec une idée de pouvoir mélanger les langues, de pouvoir faire entendre aussi bien le catalan, le castillan, mélanger un peu de la langue des signes français, pour mon cas, et d'avoir du français au sein d'une même représentation. Que le voyage, on peut entendre une histoire, pas simplement par les mots, mais aussi par, comme je le disais, le corps, les marionnettes, et puis d'une langue à l'autre. On est bien, puisque le catalan et le français se ressemblent assez pour pouvoir être compris.

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1: Quand je suis arrivée à Barcelone, je me suis demandé qu'est-ce que j'allais faire pour pouvoir manger. Parce que je suis comédienne, je sais raconter des histoires, j'aime raconter des histoires. Et je pense que j'ai eu beaucoup de chance parce que j'ai été contactée très rapidement par Charlotte, qui tient une petite boutique de vêtements de seconde main et qui a un lieu extraordinaire juste derrière sa boutique, un immense lieu, et qui m'a dit « Tu as carte blanche, tu peux faire absolument tout ce que tu veux. » Donc, grâce à elle, j'ai pu tester, raconter, voir ce qui marchait moins. Et puis, il fallait trouver à ça un prix juste parce que je suis comédienne. Mon travail. J'essaye de proposer des prix accessibles pour tout le monde. Et récompense aussi mon travail car il y a en effet le travail que le public voit le jour J. Mais il y a aussi tout le travail de création derrière. Toute la pensée, la réflexion de est-ce que c'est adapté à ce public-là ? Est-ce que c'est assez exigeant pour ce public-là ? Et puis, il y a une chose aussi, c'est que comme j'ai un public qui revient assez souvent, il faut changer la forme. Donc, ben moi, sur l'autre, j'essaie de proposer un nouveau spectacle avec de nouvelles réflexions, avec un nouvel angle... à travailler, à penser. Là, par exemple, j'ai travaillé sur le printemps et je suis partie d'un dicton marocain, les tambours du printemps, pour pouvoir proposer une forme plus rythmique avec de la musique en live. J'ai écrit récemment aussi sur le paradoxe de la création entre ce moment où l'idée vient, où on se met à l'écrire et où on doute. Est-ce que c'est une bonne idée ? Est-ce que je vais vraiment le faire ? Est-ce que ça va plaire ? Et il y a une chose qui surprend toujours mon entourage, c'est que je peux jouer devant 5 enfants comme 30 enfants. Juste avant de jouer, j'ai toujours le trac. J'ai toujours cette peur de me dire, est-ce que ça va être assez professionnel ? Est-ce que ça va leur plaire ? Je vous rassure, c'est juste 30 secondes avant parce qu'après, je me connecte au public et puis après, on vit le moment ensemble et qu'il soit 5 ou 45, ça ne change rien. Il faut juste être présent, là, maintenant, être avec eux, les considérer comme ils sont à ce moment-là de leur vie, les parents comme les enfants, et essayer de partager ce moment-là. C'est ça, en fait, j'aime, moi, tout simplement raconter des histoires et c'est la seule chose que j'ai envie de faire. C'est la seule chose où je me sens légitime de pouvoir le faire. Et c'est toujours très embêtant, le moment pécunier où il faut vendre son spectacle, où on demande l'argent, c'est pas ce que je préfère. Mais bon, il faut bien manger à un moment donné aussi. Et puis, comme le dit ma mamie, tout travail mérite salaire. Et raconter des histoires, c'est un travail qui est pour moi aujourd'hui essentiel et important. Et surtout, il n'y a pas d'âge pour écouter des histoires. L'enfant, le tout petit enfant en a besoin, mais comme la maman, comme la grand-mère. Et il y a une maman qui vient très souvent me voir et... je sais qu'elle vient aussi pour elle écouter les histoires et elle m'en remercie à chaque fois. Et pour moi, c'est le plus beau cadeau de public de savoir que j'ai aussi bien touché son enfant qui a passé un bon moment que la maman qui a entendu elle aussi une histoire. Parce qu'on en manque d'histoires aujourd'hui, cruellement.
2: Voici un extrait de Sofio, l'écho des livres oubliés. Le petit pousset. Il était une fois, car c'est ainsi que commencent les histoires, il était une fois dans une grande et belle forêt, une maison. Dans cette maison vivait un petit garçon que l'on appelait Petit Pousset. Il était le plus petit de sa fratrie, mais aussi le plus curieux. Dans cette maison se cachait le trésor de Pousset, de vieux livres qui avaient voyagé entre les mains de différents enfants. Pousset les aimait, car à l'intérieur se cachaient de tout petits trésors laissés par les anciens propriétaires. Il retrouvait parfois un dessin en guise de marque-page, des fleurs séchées, des petits mots ou de vieilles photos. Pousset aimait imaginer les chambres de ses enfants, leurs familles, leurs amis. Dans cette maison au milieu des bois, Pousset rêvait. Mais cela ne faisait guère manger. Ses frères se moquaient de lui et de ses livres. « Arrête de rêver et viens plutôt nous aider dans les champs. On ne fait pas pousser des patates avec des histoires. » La famille de Pousset était très pauvre. Tu connais déjà peut-être cette histoire. Un jour, les parents de Pousset n'eurent plus assez de pain pour nourrir toute la famille. Un soir, Pousset surprit une conversation entre ses parents. Qu'allons-nous faire? Nous ne pouvons pas garder les enfants. Nous avons à peine de quoi partager un repas digne entre toi et moi.
3: Ma chérie, demain, nous partirons tous ensemble dans les profondeurs des bois. Je connais un chemin qu'ils ne connaissent pas. Nous les laisserons là, et puis ils sont grands et débrouillards.
2: Pousset n'écouta pas la suite. Il était le plus petit de sa fratrie, mais il était aussi le plus malin. Avant de s'endormir, il prépara un petit sac avec quelques-uns de ses livres. Au petit matin, les parents de Pousset mirent leur plan à exécution. Pousset attrapa son sac et suivit l'air crédule sa famille. Il s'arrangea pour être le dernier de la file et détacha les pages d'un livre pour laisser un chemin de mots jusque chez lui. Au milieu de la forêt, les parents de Pousset trouvèrent une excuse pour partir, laissant Pousset et ses frères au milieu des bois. Pousset avertit ses frères de ce qu'il avait entendu la veille. « Ne vous inquiétez pas, mes frères. Grâce aux pages de mon livre, nous retrouverons le chemin de la maison avant la nuit tombée. » Mais le vent s'amusa à déplacer son chemin de mots. Pousset et ses frères suivirent les pages qui les menèrent tout droit à la maison d'un ogre. Et cet ogre était connu dans toute la région, car il aimait plus que tout dévorer, engloutir, s'empiffrer de livres. Il voulait tout garder pour lui, ne surtout pas partager, et pensait que s'il mangeait toutes les histoires, elles resteraient pour lui seul. Lorsque Pousset et ses frères arrivèrent au pas de la maison, il faisait déjà nuit noire. « Ce n'est pas notre maison, Pousset, mais la lune est trop haute dans le ciel pour que nous fassions demi-tour. Puisque c'est toi qui nous as menés ici, frappe et débrouille-toi pour qu'on le se fasse inviter à dormir. » Pousset frappa. Trois grands coups contre la porte. Une grosse voix tonna.
3: « Qui ose me déranger ?» À cette heure si tardive, petits avortons, que voulez-vous?
2: Nous sommes perdus, répondit Pousset. Pouvez-vous, s'il vous plaît, nous laisser passer la nuit chez vous? Nous partirons au petit matin.
3: Hors de question!
2: Mais...
3: Que transportes-tu dans ton sac? Cela sent... délicieusement bon.
2: Mes livres?
3: Des livres? Peux-tu me les montrer? Ils ont une odeur que je ne connais pas. Vous pouvez dormir à une toute petite condition. Donne-moi un de tes livres et vous pourrez dormir ici sans problème. « Entrez, entrez ! Le dîner est servi. J'espère que vous avez faim. »
1: Cette année, avec une amie, on a écrit un spectacle qui s'appelle « Sofio, l'écho des livres oubliés ». C'est un spectacle familial à partir de 3-4 ans sur l'importance des livres, l'importance des histoires du coup, et aussi de l'objet du livre en lui-même. Enfin, on est parti d'un constat. On a une surproduction de livres et que la plupart de ces livres sont voués à être détruits puisqu'ils ne sont pas vendus. Il y a aussi la réflexion du livre de seconde main. Quand on a fini une histoire, qu'est-ce qu'on en fait? Est-ce qu'on la laisse dans notre armoire à prendre la poussière parce qu'aujourd'hui elle ne nous intéresse plus, ou bien est-ce qu'on la garde parce que c'est sentimental, ou bien est-ce qu'on a envie de la partager avec quelqu'un qui a envie aussi de découvrir à son tour cette histoire? Donc c'est sur vraiment l'objet du livre, on s'est interrogé. Et puis, on a créé cette histoire de libraire ambulante qui part de village en village avec ses petites histoires qu'elle distribue aux enfants. L'idée, c'était aussi de créer un spectacle qui parle donc de cet amour des livres, mais aussi de pouvoir partager des livres avec des enfants qui n'ont pas forcément accès à des livres en français sur le territoire ibérique. Donc, on est en train de créer une petite tournée ibérique pour pouvoir partager et ce spectacle qui se veut aussi un conte écologique, amour des livres et transmission d'un livre ou des livres en français pour des enfants. On a eu énormément de chance parce qu'on a le soutien d'une subvention française qui va nous permettre de pouvoir faire rayonner ce spectacle et rencontrer, on l'espère, du public aussi divers et varié. Et grâce à cette subvention, pour revenir aussi sur cette histoire un petit peu pécunier, un spectacle, en effet, on vient, on prend son billet, mais grâce à cette subvention, on va pouvoir offrir des places à des familles qui n'ont pas les moyens. Et surtout pour pouvoir et faire rayonner ce spectacle un peu partout en Espagne et même au Portugal, et espérer pouvoir faire bénéficier des familles prioritaires pour pouvoir voir ce spectacle et profiter d'un moment. On a vraiment hâte, on est en pleine préparation de la tournée, on a hâte de pouvoir en dire plus et puis on a hâte de pouvoir partager des moments avec plusieurs publics dans différentes villes. Et je pense qu'aussi ça va nous apporter beaucoup sur la vision du français dans différentes villes, parce que nous sommes à Barcelone, mais qu'est-ce que ça veut dire être français à Madrid? Qu'est-ce que ça veut dire d'être français en Andalousie? Je pense qu'on a beaucoup aussi à apprendre, beaucoup à voir et beaucoup à partager avec ces publics-là.
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4: Notre rencontre avec Tiffen se termine. Asante sana, grazie, merci beaucoup, beaucoup, beaucoup à elle pour ce moment de partage. Vous pouvez continuer à suivre ses aventures et la tournée de Sofio sur les réseaux sociaux sous le nom de la Fabulora. Toutes les infos sont dans les descriptifs de cet épisode. Et nous vous attendons le 28 juin pour une nouvelle émission et de nouvelles rencontres. Hasta luego, a presto! 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
1: 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Il est 21h.
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9: Bonjour madame.
10: Wouh.
11: Bonjour.
10: Wouh.
11: Wouh.
10: Wouh.
11: Wouh. OK. Oh waouh. Alors, Francis ne t'a vraiment pas manqué?
10: Oh, arrête! Bien sûr que non!
11: Oh. Tu es sûre?
10: Il n'est pas mon genre!
11: Tu le jures?
10: Oui!
11: Il n'est pas du tout ton genre?
10: Impossible! Le tien peut-être? Non, je ne l'aime pas! Bonjour, Dani!
12: Bonjour, dame!
10: Eva, mon amour! Je suis là, ma chérie! Je suis là! Ça va aller, je suis là, ma chérie! Ça va aller, je suis là!
13: C'est vrai que papa est en prison parce qu'il a tué Tante Irène. Maman, c'est vrai que papa est en prison?
14: Oui, chérie.
13: Mais pourquoi?
14: Parce que la police a continué à enquêter sur le meurtre de Tante Irène. Et ils ont trouvé des choses qui concernaient votre père. C'est pour ça qu'ils l'ont arrêté.
13: Il a tué Tante Irène?
15: Oh, ma chérie, tu es enfin avec nous.
10: Et plus jamais on va nous séparer. Ça y est, notre fille, on l'a, Andrés.
16: Si maman profite de ton absence et décide de prendre la tête de l'entreprise, elle en est la propriétaire légale.
17: Ta mère n'a aucune idée de la façon dont on gère une entreprise.
10: Ah, ma chérie. Et toi, tu as porté toute cette douleur le jour de mon mariage?
18: Oui. Mais on ne voulait rien vous dire, surtout pour ne pas gâcher votre journée.
10: Ah, maintenant, je comprends pourquoi vous étiez si distant.
18: Les choses ont changé. Gérardo a préféré se livrer que d'être loin de moi. Et je vais l'attendre jusqu'à ce qu'il revienne.
15: Je sais pas quoi dire, on ne s'y attendait pas du tout.
19: Qu'est-ce que tu comptes faire?
15: Rechercher ma fille. Où qu'elle soit, je vais la trouver. Il faut que je recrute un détective privé. Tu en connais un?
20: Si tu es agua, yo soy fuego. Y cada día, seamos honestos, te dicen que soy lo peor que pudo pasarte. Y de mí quieren elegir.
10: Si seulement tu pouvais imaginer comment était ma vie sans toi, quand on était séparés. J'ai compris que... Si tu m'acceptes comme je suis, tout ira bien. Mais je ne peux pas renoncer à mes rêves ou à ma personnalité.
21: Le médecin est sorti pour dire que la situation était très grave. Bien qu'ils aient essayé de faire de leur mieux pour la sauver avec l'opération, la balle a endommagé ses organes vitaux. Il est très probable qu'elle ne survive pas.
10: Je me suis rendu compte de beaucoup de choses. C'est la première fois de ma vie que je comprends la douleur des mères. J'ai compris que le plus dur n'est pas de m'occuper de l'enfant d'une autre, mais de comprendre qui cet enfant est vraiment, même si ça fait du mal.
22: Pauvre petite Elsa, ce n'est pas juste ce qui lui arrive. Elle doit être désespérée d'avoir trouvé sa fille et de la perdre à nouveau.
14: Et le pire, c'est qu'elle ne sait pas si elle va la revoir. Je ne sais pas comment elle va pouvoir vivre avec ça.
22: Bon, mais Elsa est forte.
23: Tu m'as humiliée, tu t'es moquée de moi, devant tout le monde. Et devine quoi?
24: Je réserve à Damian et à Elisa exactement le même sort qu'à Rosendo et Stefania. La mort.
10: Oui.
22: Ah, Elena, je ne sais pas si elle va mieux ou pire. Ce matin, elle m'a dit qu'elle était enceinte.
14: Quoi?
22: Oui. Je ne sais plus s'il faut la croire ou si sa tête va si mal qu'elle invente des choses. Vous vous rendez compte, depuis combien de temps elle ne voit plus Gérardo? Comment peut-elle être enceinte?
14: Eh bien oui, mais je pense qu'elle a pu tomber enceinte bien avant que Gérardo ne la quitte.
22: Bon, peut-être, mais pour moi, franchement...
14: Ce serait mieux si c'était un mensonge. Gérardo ne reviendra pas avec elle juste parce qu'elle attend un enfant.
23: Tu vas tout de suite dégager d'ici!
0: Non. Je ne partirai pas avant qu'il soit bien clair que si tu insistes à vouloir m'enfoncer, tu le regretteras.
1: Non. Celle qui va regretter jusqu'au dernier jour de sa misérable vie d'être de ce monde, c'est toi, Carmina. Ah.
14: Et je ne pense pas qu'Elena puisse élever un enfant seule. Je vais devoir l'aider beaucoup.
22: Oui. Enfin, ça, c'est si elle est vraiment enceinte.
14: Eh bien, oui. Même si elle a perdu un peu la tête, elle n'est pas capable d'inventer une chose pareille.
1: Crois-moi que bien avant que mon fils et ta nièce rentrent de leur lune de miel, tu seras déjà en prison, en train de payer pour tous les crimes que tu as commis.
24: Mais qui sait s'ils vont finir par rentrer, Alfonsina?
23: Tu n'es pas curieuse de savoir... Où est passé Gabino Mendoza en ce moment, à cet instant précis? Toi non plus ne sois plus si sûr de toi. Parce qu'avant que je ne finisse en cellule, je vais m'assurer que toi, toi aussi tu souffres, au moins autant que moi aussi je souffre. Tu vas savoir ce que c'est que d'enterrer son enfant.
9: Je ne pense pas survivre à ça. S'il vous plaît, si Eva vous demande un jour, alors dites-lui que je l'ai adorée. Elle était la lumière de ma vie. J'espère qu'un jour vous arriverez à me pardonner.

0: Je refuse d'être pessimiste, Edmundo. Mais franchement, je trouve que ma belle-fille va très mal. Et je suis très inquiète parce que je ne sais pas si dans cet hôpital vous êtes préparé en cas extrême.
1: Alfonsina, si je t'ai fait venir ici pour parler en privé avec toi, c'est... C'est parce qu'il n'y a plus rien que la médecine puisse faire pour Elisa.
0: Quoi ?
1: Nous avons déjà fait ce qui était humainement possible et le traitement n'a aucun effet sur elle.
0: Ah, mais...
1: Tu ne sais pas à quel point je suis désolé et à quel point je regrette de devoir te dire qu'Elisa est en train de mourir.
0: Non ! Non, non, non, non, non, non, non, ça non, je refuse de l'admettre. Elisa ne va pas mourir. Edmundo, j'ai encore beaucoup de choses à régler avec elle. La pauvre a déjà été suffisamment punie. Elle ne peut pas mourir. Elisa ne peut pas mourir. Non.
2: Tu te trompes, Camille.
3: Non.
2: Tu te trompes parce que cet homme que tu vois ici... Et c'est lui qui t'a donné la vie.
3: Qu'est-ce que tu dis? Tu as dit quoi?
2: T'as très bien entendu, Paloma. Toi aussi, tu es ma... Tu es ma fille.
3: Non, non, ce n'est pas vrai.

0: bébé.
1: Sylvia, viens vite. Sylvia.
2: Qu'est-ce qu'il y a?
1: Une voiture a renversé Antonia.
2: Antonia. Antonia. Ah mon Dieu. Ma chérie, ma chérie. Chérie, comment tu vas, mon amour? Chérie, parle-moi. Parle-moi, mon amour, ça va aller. Ça va aller, je te jure que tout ira bien. Lamberto, s'il te plaît, qu'il fasse quelque chose.
3: Je ne sais pas si réellement Monsieur Augusto s'est tiré dessus avec ce fusil à cause de ce que je lui ai dit, ou si c'est précisément pour ça que ta tante Carmina l'a assassiné.
4: Si, si, si. C'est bien cette femme. Je peux le confirmer. Parce que le seul et unique témoin de sa mort est Horacio Ramirez. Cet homme a vu comment Carmina a tiré sur ton père avec son fusil. Et il l'a aidé à couvrir son crime.
5: Et ça, le père Lupe le savait. Il savait que Carmina avait fait ça et qu'Horacio était son complice. C'est pour ça qu'il l'a tué.
4: Non, non, non, non, non, Dolores. Horacio n'est pas coupable de la mort de mon cher frère. Mais il en a aussi été témoin. Il se cachait depuis peu dans le cimetière. Et c'est pour ça qu'il était présent au moment où Carmina
5: a planté un couteau dans le dos de Guadalupe devant la tombe de Stéphania Bouvier.
6: David, pourquoi tu vas pas parler à Clara?
7: Quoi, tu te fiches de moi ou quoi, Arrigo?
6: Non, je dis ça parce que je sais que tu l'aimes et qu'elle t'aime aussi.
8: Drôle de façon de le prouver.
6: Comment ça, drôle façon de le prouver?
8: Bah oui.
6: Bon, ça suffit, les deux petits princes, là. Vous avez quel âge, déjà?
9: Il est content que cette torture de Manuel ne t'ait pas fait de mal.
10: Oui, mais il t'a fait du mal à toi, s'il te plaît. Ne parle plus, ne fais plus d'efforts. Tu vas t'en remettre, je te le promets.
9: J'ai vu Dieu. Il m'a appelé et je dois justifier ce que j'ai fait sur
10: Terre. Non, je t'en prie, ne dis pas ça, ne dis pas ça, non.
11: Arrête, Julio, ne dis pas ce genre de choses. Tu es fort et tu es jeune. Non. Tu as toute ta vie devant toi.
9: Non. Peu importe ce qui s'est passé aujourd'hui, Dieu m'a donné la chance de te rencontrer à la Perla. Je m'en vais en paix et heureux parce que je sais que Pablo va te rendre très heureuse.
10: Non, Julio, s'il te plaît. Écoute, je sais que je vais avoir une fille, mais si un jour j'ai un garçon, je te le promets, je l'appellerai Julio comme toi. Parce que je veux qu'il soit un homme bon et honnête. Qu'il ait un cœur noble et généreux comme le tien. S'il te plaît, il faut que tu restes en vie, je t'en supplie.
5: Oh mon Dieu, la femme à laquelle j'ai fait tellement de mal a donné sa vie en essayant de m'aider, moi, pour que Rosendo fasse marche arrière et revienne à mes côtés. Pourquoi ne le dites-vous que maintenant, Madame Ramona? Pourquoi, en sachant ça, vous êtes restée silencieuse durant toutes ces années? Pourquoi ne m'avez-vous pas déviée de cette terrible erreur? Pourquoi m'avez-vous laissé vivre aussi longtemps dans l'erreur?
12: Non, s'il te plaît, maman.
13: Mais mon amour, tu devrais pas être à Dubaï.
14: Je n'y suis jamais allée. C'était une escroquerie. Quoi? J'ai été enfermée dans une maison close. Et ils voulaient que je travaille pour eux, comme prostituée.
13: Quoi? Mais comment... Comment est-ce possible, mon amour? C'est ce type qui t'a embauchée?
14: Oui, c'est un tortionnaire avec un réseau armé de traite d'êtres humains.
13: Oh, mais quelle horreur.
15: Tu vas me tuer, moi aussi?
16: Je l'aurais déjà fait. Hmm? Et non. Non, ma belle. Toi, tu mérites quelque chose de bien pire que la mort. Tu le sais? Tu mérites de vivre toute ta vie comme moi j'ai dû vivre la mienne. Toute seule. Toute seule et en sachant que l'amour de ta vie est mort.
12: J'avais raison. Ton accident, c'était à cause d'eux. Et ta mort.
15: C'est pour ça que tu voulais aller à la capitale? Pour elle, hein? Pour devenir quelqu'un d'important? Pour pouvoir être en mesure de mériter son amour aux yeux de son père, c'est ça?
17: Et moi qui pensais qu'il était déjà parti du village?
15: Comment tu as pu jouer avec nous deux, Sébastien?
18: Mais quoi? Mais qu'est-ce qui se passe? Qu'est-ce qui se passe? Pourquoi ils sont en train de pleurer? Mais quoi? Qu'est-ce qui se passe? Pourquoi vous pleurez toutes les deux, Hermine?
17: Tu t'es très mal conduit avec moi, Sébastien, et tu sais que je ne vais jamais te le pardonner.
15: Sébastien a flirté avec la fille à papa.
5: Comment peux-tu avoir le culot de te cacher ici, Horacio?
0: ici, à l'endroit même où tu as tué Madame Blanca. Ici, dans ce local que nous a prêté de si bonne foi Monsieur Lucio pour que tu puisses y monter ton affaire. Tu n'as pas ne serait-ce qu'un peu mauvaise conscience? Où est le Horatio avec lequel je rêvais de passer toute ma vie?
17: Bien que fiancée, tu m'as dit que tu m'aimais. C'était réciproque. J'avais confiance en toi, aveuglément. Pourquoi? Pourquoi? C'est terminé, ça. Ne pense plus à moi. Tu as compris? Pense que je suis déjà morte. Je ne veux plus jamais te revoir. Jamais de ma vie, tu m'as entendu?
0: Je ne veux plus jamais te voir de ma vie.
6: Mais dites-moi, vous avez pensé à ce que Clara a dû endurer?
19: Ok, oui. D'accord. Mais tu trouves ça bien qu'elle lui ait pas dit avant ou non? Ou quoi alors? Dis-moi.
6: Hey, tu veux parler de ça? Hey. Mais dis-moi, toi. T'as parlé à Fernanda de toutes les filles avec qui t'as couché.
19: Ah, rigolo.
6: Parce que du coup, t'es juste une prostituée pas payée.
20: Sache que je trouve ça vraiment très humiliant. Au lieu de sauter partout de joie parce que je suis enceinte, tu es en train de me dire d'aller voir un spécialiste comme si j'étais devenue folle.
21: Non, ma chérie, ne le prends pas mal. La seule chose que je veux, c'est que tu ailles bien.
20: Alors oublie-moi. Peu importe ce que tu penses ou ce que tu veux. Arrête de me tourmenter avec tes commentaires stupides. Je te rappelle que la seule à avoir été dans une clinique psychiatrique, c'est toi. Jamais je n'aurais imaginé que lorsque j'annoncerai à ma mère que j'étais enceinte, la seule chose qu'elle aurait à me dire, c'est que je perdais la tête. Tu es horrible. Laisse-moi seule.
21: Chérie, est-ce qu'on peut parler?
20: Sors de ma chambre. Maintenant.
6: La femme dont je suis amoureux en vaut la peine. Le problème, c'est que sa mère me voit comme un nul parce que... je suis pauvre.
19: J'imagine que tu lui as jamais menti. Ou si?
6: Non. J'ai pas de raison. La pauvreté peut pas être cachée. Elle m'a toujours aimé comme je suis. J'aurais aimé me rendre compte de ce que Clara me cachait. Tu sais quoi, David? T'as raison. Laisse partir la Clara. Elle a besoin d'un homme qui la soutient et qui l'écoute. Et pas d'un petit prince qui la juge.
22: Avec toutes ces histoires entre Alejandro et Eduardo, je n'ai pas l'esprit tranquille.
23: Ils ne se sont jamais bien entendus, tu sais. Eduardo n'a jamais accepté que tu épouses le père d'Alejandro et Vanessa, surtout que tu les considères comme tes enfants.
22: Oui, je sais. Et ça m'inquiète beaucoup. Maintenant qu'on entre en bourse, je ne veux pas qu'on interprète leurs différends comme des problèmes internes au sein de notre groupe. Ça risque de leur compliquer la vie.
24: T'avoir rencontré est la meilleure chose qui me soit arrivée dans la vie. Tu es l'amour. L'amour le plus vrai. Le plus pur que j'ai eu. Et c'est pour ça que je ne veux pas te perdre.
25: Tu as toujours, toujours trouvé un moyen de résoudre les problèmes, n'est-ce pas? Tu dois m'aider.
24: Je suis désolé. Si je pouvais, je le ferais.
25: Non. Non, tu ne peux pas me laisser là. Jamais, jamais je ne t'ai laissé tomber, jamais.
24: Je sais, je sais. Et merci.
25: Merci?
24: Je promets de venir te voir quand je pourrai.
26: Je n'ai pas eu de nouvelles depuis que tu es partie.
25: Eh bien, ce qui se passe,
26: ça ne me pose aucun problème que tu ailles avec Andrés à Guadalajara pour aller chercher Eva, aucun. Ce qui me pose problème, c'est que tu n'aies même pas pensé à m'envoyer un message, Elsa. Tu ne te rends pas compte de ce que cette situation peut produire dans ma tête. Vous vous êtes bien amusé. Vous avez joué à la famille heureuse, vous avez bien ri. Réponds-moi, pourquoi tu n'as pas pensé à moi au moins une seconde, Elsa?
27: Parce que j'avais pas la tête à ça. Parce qu'il s'avère que les Sotomayor ont enlevé Eva. Ils se sont enfuis avec elle, ils l'ont enlevée.
0: Je te supplie de bien vouloir aller te rendre aux autorités pour avouer tout ce que tu sais.
24: Non.
0: Fais-le, s'il te plaît, Horatio. De tes aveux dépendent la tranquillité et le bonheur d'énormément de gens.
28: Mais cette femme est folle, maman. Elle mérite d'être foutue en prison à vie, c'est pas possible.
23: Te voilà, espèce de salaud. Tu rentres enfin, je t'attendais.
6: Qu'est-ce que vous faites chez moi?
23: C'est la maison de mon père, je te signale. L'homme que tu as assassiné, espèce d'ordure.
6: Non mais t'es devenue folle. Je vais pas supporter ta comédie. J'aime mon grand-père.
24: Laisse ma femme tranquille.
1: Ne dis pas n'importe quoi. Ne parle pas d'amour parce que je sais très bien que tu n'as pas de cœur. Je n'aurais jamais imaginé que tu puisses faire ça. Tu as tué mon père. Tu osais tuer mon père. Tu as tué un homme qui t'aimait, le seul qui se préoccupait encore de ton sort. C'est pas vrai. Tu n'as vraiment pas de cœur.
2: Tiens ta femme, ça suffit.
3: La touche pas. Laisse-la tranquille.
4: Écoute, Carlos. Il vaut mieux que tu le saches, j'ai pris une décision. Et rien ni personne ne me fera changer d'avis. Je vais me marier avec Victor Emmanuel Candice.
7: En fait, je viens d'apprendre que... que je suis le fils d'un assassin. J'étais à la Maison Bleue et j'ai entendu quand Carmina et Gabino parlaient de ce qu'ils avaient fait. Tous les deux... ils ont réussi à tuer le père Loupé. Le père d'Elisa, la mère de Gaël. Et maintenant, je me demande... comment j'ai pu aimer une personne comme ça? Je suis même allé jusqu'à l'admirer. Je sais que je suis pas digne de votre pardon. Mais ça, avant, je le savais pas. Pardonnez-moi. Je vous le demande du plus profond de mon cœur.
8: Mais, dis-moi, mais... et que va devenir ce que nous avons vécu? Notre amour? Oriana, chérie, dis-moi, mon amour. C'est comme ça que tout finit, alors?
4: Ça n'a pas de raison de se terminer, même si je me marie avec Victor Emmanuel. Bien que je sois son épouse, toi et moi, on peut continuer à s'aimer comme avant.
8: Et si je raconte tout à Condylis pour nous deux?
9: On peut parler maintenant?
10: Non, je dois finir de lire tout ça.
9: Tu as dit qu'on pourrait parler pendant le petit déjeuner.
10: Ah oui, je sais ce que j'ai dit, mais c'est important, je ne peux rien faire d'autre.
9: Natalia, je sais que je ne suis pas ta priorité.
10: Oh, tu... c'est bon, n'exagère pas non plus, je te dis juste qu'on parlera plus tard.
9: Ça fait déjà des semaines que j'attends que tu prennes 5 minutes pour parler de nous. Franchement, j'en ai plus qu'assez de tout ça.
10: Eh bien, désolée, ce n'est pas une question de vie ou de mort. Tu ne vois pas que j'ai même pas dormi?
9: Je suis désolée que tu n'aies pas dormi. Mais ce n'est pas possible que tout soit toujours plus important pour toi que de parler de nous.
10: Ah, allez, on dirait un gosse, vraiment. Mon Dieu, Bruno, tu n'as pas 15 ans. Tu peux le comprendre, je suis très occupée.
9: Mais qu'est-ce qui t'arrive? Je te demande de parler de nous. De nos sentiments en tant que couple. Du fait que notre relation va si mal.
10: En tant que couple, tu devrais me soutenir. Et je ne vois aucune compréhension de ta part. Tu ne fais que dramatiser la situation. Alors que tu vois que je n'en peux plus à cause du boulot.
9: Tu sais quoi? Je n'en peux plus.
10: Oh.
9: Je ne veux pas rester avec toi. C'est fini. Et que ce soit clair que j'ai essayé de trouver une solution.
10: Attends, où tu vas là?
9: Loin de toi. J'ai compris que tu étais très occupée. Ne t'inquiète surtout pas. Je ne te dérangerai plus jamais.
10: Ah.
11: Mais qu'est-ce qui se passe, mademoiselle? Pourquoi vous pleurez?
29: Parce que j'ai le cœur complètement brisé, Jeanne. On m'a trompée. Et on s'est bien moqué de mes sentiments.
11: Qui, mademoiselle?
29: Sébastien.
11: Sébastien Ruiz? Le fils d'Antoine? Vous sortiez avec lui?
29: Oui. Oui.
11: Mais comment? Mais il a une fiancée. Sébastien est le fiancé d'Hermine.
29: Mais c'est justement ce que je viens d'apprendre. Et lui, il me l'a caché, Jeanne. Il m'a fait croire qu'il m'aimait. Moi, j'ai pensé que nous étions fiancés. Et tu vois, il m'a trompée. Il m'a trompée.
1: Comment oses-tu salir mon mari?
30: Honte.
31: Si vous êtes venu dire vos vérités, eh bien, ce sont les miennes.
32: Je vous pensais capable de tout, Fernanda, mais pas de salir le nom des Toscano.
1: Qu'est-ce que vous insinuez, Julia? Que ces femmes sont payées pour ce que d'autres font gratuitement avec les maris des autres? Elles ont des amants pour l'argent, même si elles n'en ont pas besoin pour survivre. Pas comme celles qui travaillent ici.
32: Je ne vois pas de quoi vous parlez.
1: Vous voyez pas?
19: Tu as un cœur de pierre.
1: Qu'est-ce que tu fais là, Octavio? Je t'ai demandé ce que tu es venu faire ici.
33: Écoute, Fernanda. Toi et moi, on joue un petit jeu depuis quelque temps, n'est-ce pas?
2: Et je crois qu'il est temps de jouer carte sur table, tu ne crois pas?
5: Non, pas du tout. De quoi tu parles?
2: Pour commencer, dis-moi, qu'est-ce que tu fais avec César?
5: Je t'ai expliqué pour les photos, tu m'as dit que tu me croyais, et César est un ami, rien de plus.
2: Ah d'accord, c'est un ami, rien de plus. Tu sais, il ne faut pas avoir peur de dire la vérité. Sois sincère, s'il te plaît. Je sais que tu n'aimes pas mon fils. Et encore moins cette crapule.
32: Les opportunistes, c'est vous et vos amis qui vont chercher nos fils pour prendre leur argent.
12: C'est vrai.
13: Oui, c'est vrai. Mais Dieu Tout-Puissant remettra les choses à leur place.
12: C'est vrai.
13: Et vous, sale garce, je vous interdis d'approcher à nouveau mon fils. Est-ce que c'est
14: vous
13: compris?
14: Vous ne pouvez pas m'ordonner quoi que ce soit, madame hypocrite. Vous savez qui était toujours ici? Votre cher mari.
13: Je t'interdis.
19: Attendez, vous n'insulterez personne. Et encore moins, vous n'agresserez ces femmes.
13: Ce qui nous manquait.
5: César est une bonne personne. Il serait incapable de voler qui que ce
2: Mais
5: soit.
2: Mais qu'est-ce que tu as avec César? Pourquoi est-ce que tu le défends? C'est ton amant ou quoi?
5: Non, pas du tout. Et fiche-lui la paix.
2: Eh bien, c'est trop tard. Parce que la police est après lui.
5: Octavio!
2: Viens non, non, viens là. Ah. Viens là. Viens là.
5: Non, Octavio.
29: Arnaldo, je me moque pas de toi. Je me moque pas de toi et je ne joue pas avec toi. Je t'aime et j'espère... Et j'espère que c'est suffisant pour que tu restes. Je t'aime, tu sais. Je t'aime, c'est vrai, Arnaldo.
12: Non! Non! Non! Non!
29: Elise, je crois que tu l'as tué.
19: Allô, oui?
15: Arnaldo.
16: Rentre à la maison au plus vite.
19: Hein? Pourquoi?
16: Un inconnu déclare la guerre à notre famille, Arnaldo.
14: Qu'est-ce que tu fais là?
28: Je mourrais d'envie de te voir.
14: T'es fou ou quoi? Si mademoiselle Guillermina apprend que t'es venu me voir, elle va plus me lâcher.
28: Si tu me fais un bisou, je pars.
14: Non, pas ici.
28: Un baiser.
14: Non.
28: Un baiser.
14: N'insiste pas. Vaut
28: un
14: mieux
28: baiser
14: que tu partes.
28: Voilà.
14: Allez, pars.
28: C'est bon. C'est bon.
17: Comment ça se fait que toutes ces affaires se sont retrouvées dans la cuisine? On dirait une maison abandonnée. Sérieusement, je sais même pas par où commencer. Mello, tu m'entends? Comment t'as pu laisser la cuisine dans cet état? Comment je fais pour ranger tout ça, moi, maintenant?
12: Quoi? Oh, c'est bon, laisse tomber, je vais m'en occuper. Je peux dormir encore un peu, s'il te plaît.
28: J'ai déjà dit que j'étais prêt à parler à ton papa pour lui dire qu'on était ensemble.
14: Non.
28: Pourquoi?
14: Non, pas encore.
28: Qu'est-ce que t'espères? Qu'il y aura un bon moment pour lui dire? Il n'y en aura jamais. Pour ton père, je suis qu'un simple employé. Mais malgré tout ça, il va devoir se faire à l'idée que je t'aime et c'est tout.
14: Je sais, mais tu sais comme il est. Écoute, on doit être très prudent.

0: Encore.
1: Je t'aime à la folie.
0: Encore.
1: Je t'aime trop, Ivy Aguas, je t'aime trop.
0: Redis-le encore.
1: Je t'aime trop, Ivy Aguas.
0: Arnold.
2: Puis-je avoir votre nom?
3: Non, je ne vous dirai pas mon nom. Vous ne méritez pas de le connaître.
4: Pour qui elle se prend, celle-là?
5: Non mais franchement, mais qu'est-ce qu'elle a?
4: Je t'aime encore plus que moi-même.
5: Ah oui, c'est vrai. Alors ne me demande pas de ne pas t'embrasser. Viens là, donne-moi tes lèvres. Donne-moi tes lèvres.
4: Allez.
5: Quoi? Oh non, c'est trop dur pour moi de me retenir.
4: Oui, je le sais. Je le sais, mais je ne voudrais pas que quelqu'un puisse nous voir et deviner notre relation. Comprendre ce qui se passe entre nous avant que tu ne sois allé parler à mon père.
2: Pourquoi vous avez fait ça? Qui êtes-vous? Où est-ce que vous allez comme ça?
3: Lâchez-moi.
2: Dites-moi qui vous êtes.
3: Lâchez-moi.
2: Pourquoi vous racontez des salades? Aucun étudiant n'a perdu sa bourse. Comment vous vous appelez? Répondez.
3: Je vous le dirai pas.
6: Tu disais être mon meilleur ami. Qu'est-ce que je t'ai fait pour que tu me trahisses de cette manière-là?
7: J'étais amoureux, c'est la seule justification. Mais pour Isabella, je t'ai trahi, toi. Et j'ai piétiné ma dignité d'homme. Mais cet enfant n'est pas celui de quelqu'un d'autre.
3: Non.
7: Alors, écoute-moi, c'est la vérité.
3: Non, non, Raphaël, calmez-vous, Rigoberto. Raphaël, ça suffit, ne combattez pas. Rigo, ça suffit.
2: Des gens qui essaient de me mettre des bâtons dans les roues, j'en vois tous les jours, vous entendez? Mais ils n'y sont jamais parvenus. Ce que vous avez fait là-bas est tout simplement pathétique. Ce que vous avez fait à ma voiture est tout aussi pathétique. En agissant comme ça, ce n'est pas moi que vous humiliez, c'est plutôt vous-même, d'accord?
5: Je vais lui parler.
3: Non,
5: laisse-moi
3: c'est
5: faire.
3: À moi de
5: je vais
3: parler.
5: Lui expliquer
3: laisse-moi
5: la situation.
3: Faire,
5: laisse-moi aller
3: Sébastien,
5: lui parler.
3: Sébastien, s'il te plaît, laisse-moi t'expliquer. Je vais t'expliquer. Je te jure que j'ai cherché à te joindre par tous les moyens quand tu étais à Londres. Mais je n'ai pas réussi. Je voulais t'annoncer que notre histoire n'existait déjà plus.
5: Oh, moi qui pensais que tu serais heureuse que je rentre plus tôt, je n'aurais jamais imaginé que...
3: J'aurais pu tomber amoureuse d'un autre homme. Je suis désolée. Pardonne-moi, Sébastien, mais c'est toi qui es parti. C'est toi qui m'as laissé passer ces trois longues années toute seule.
5: Écoute, je crois que tu n'as rien à ajouter. Ce que je viens de voir est assez parlant.
3: Sébastien, j'avais à peine 16 ans à l'époque. Je ne savais pas encore ce que je voulais.
8: Fiche le camp d'ici, vipère! Je ne veux plus jamais te voir te pavaner chez moi!
3: Ah! Pourquoi est-ce que tu me frappes, maman?
9: Sébastien a déjà repris un avion pour l'Angleterre et ne veut plus jamais entendre parler de toi. Qu'est-ce que tu as fait, dis-moi, espèce d'idiote? Qu'as-tu fait pour qu'il ait décidé de rompre vos fiançailles?
6: Comment as-tu pu trahir ma mère comme ça? Non seulement avec sa meilleure amie, mais dans sa propre maison.
7: Calme-toi, enfin! Raphaël, je suis un être humain. J'ai des sentiments.
10: Tu pourrais t'arrêter de rire comme si tu étais possédé. Estrella Marina est une fille très convenable. Sous tout rapport. Et je l'apprécie beaucoup. Je l'apprécie tellement que je suis tombé amoureux d'elle.
11: Je t'en prie. Mais voyons, comment tu peux dire une bêtise pareille?
10: Et pourquoi une bêtise?
11: Parce que tu vois cette fille convenable, comme tu l'appelles. Et la maîtresse de mon père.
3: Tu l'as tuée. Je vais te dénoncer.
12: Tu n'aurais jamais dû y venir.
3: Virginia, lâche-moi. Virginia.
12: Non, je vais te tuer.
3: Tu vas aller en enfer.
12: Celle qui ira en enfer, c'est toi.
3: Lâche-moi, Virginie.
12: Ordure.
3: Lâche-moi.
12: Ordure.
3: Lâche-moi.
12: Ordure.
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14: 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Pour le plaisir de vos oreilles, bonne écoute. Auditeur, auditrice, pour l'embarquement. Je me situe sur le port de Cannes. Mais on va s'éloigner de cette rivière pour trouver et retrouver la sérénité de l'île Sainte-Marguerite. Départ immédiat. 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On détache. On détache les cordages. 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

Voilà, on a franchi le ponton. Et ici, à l'abri, vraiment au bord de l'eau, le ruban de la végétation et des arbres nous protège des assauts du vent tempétueux. Ambiance

puissance de la mer et du vent qui cogne les côtes de cette petite île au large de Cannes. Bien évidemment, ce site est protégé, c'est l'intimité la plus farouche. À vos oreilles, l'intimité la plus farouche de Sainte Marguerite.

marche délicate. Dans une petite forêt d'eucalyptus.

le tronc de l'eucalyptus perd son écorce qui se détache ici.

Et à présent, toujours avec la plus grande délicatesse,

Ici, les arbres sont multicentenaires. Les pins ont été plantés en 1820. Les eucalyptus, je n'en sais trop rien, mais vu leur taille, ils ont l'air très âgés. Quelques pas. Seul. Auditeur et le vent.

alternance de rochers découpés, déchiquetés et de galets. Jeu du ressac.

visage sonore, plutôt contrasté. Très contrasté. Par rapport à la face est, totalement exposée.

volatile. Tel le vent marin, il ne s'essouffle point.

derniers éclats de la mer.

Le vent et les vagues se mélangent. Se mélangent si bien. Que parfois nous avons du mal à discerner le son des vagues de celui du vent. Je m'aventure

le son puissant des vagues, le roulement des galets. Quelques marches. Derrière la citadelle protégée du fort royal. Et on s'éloigne.

Un bateau est en train de débarquer. Les quelques promeneurs. Vous entrez presque dans la citadelle. Mais moi, je préfère vous laisser ici. Auditeur, auditrice,

0: 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Il est 22h. 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

0: 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Il est 23h.
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4: Salut et bienvenue dans Novorama. Salut Clément.
5: Salut Antoine.
4: Notre anniversaire arrive à grands pas. En fait, nos 20 ans le vendredi 8 mai au pop-up du label à Paris avec Boréal, les Chiens Méchants, nous-mêmes derrière les platines et puis 21 Labs qu'on va recevoir cette semaine en interview. Mais Clément, tu as encore des chroniques à nous présenter cette semaine.
5: Eh bien cette semaine, j'ai choisi de vous parler du premier album de Fuckers, de Pictish Trail, d'Anna Liu et de Deary.
4: Très bien, eh bien on va commencer tout de suite par Fuckers.

0: Fuckers dans Novorama. On est content de voir l'ascension de ce groupe qui vient de sortir enfin son premier album chez Ninja Tune, Clément.
1: Et oui, on va le dire directement, les Fuckers s'en battent les steaks et ils vous invitent en musique avec leur premier album Au Tréma, à délaisser toute retenue sur un dance floor baigné de néon. Et si vous espériez un premier album fait de courtoisie et de révérence, vous risquez fort d'être surpris. Le groupe débarque en effet comme quelqu'un qui installerait des enceintes géantes dans une soirée au casque, les basses en avant, le bâtonnet fluorescent brandi tel un étendard guerrier. Alors oubliez toute subtilité, ce disque est impétueux et joyeusement désinvolte, délaissant les synthétiseurs vaporeux pour des rythmes moites qui capturent l'euphorie d'un club à son paroxysme. Alors l'objectif n'est pas d'impressionner par une quelconque profondeur intellectuelle, mais de vous faire bouger jusqu'à en oublier le monde extérieur. Et dès le premier morceau, Beat Back, produit par Kenneth Bloom alias Kenny Beats, on sent que la retenue est superflue, la ligne de basse bondissante et les synthés obstinés palpitent comme un cœur en sur-régime, tandis que les paroles agissent comme une provocation malicieuse. Les titres suivants creusent ce sillon, rappelant ces instants lors d'un DJ set où la foule décide à l'unisson que la nuit doit se prolonger. Et avec le titre If You Want a Party, Come Over to My House, l'album vous pousse physiquement vers le centre du dance floor, tandis que Play Me est un morceau qui sonne comme un hommage appuyé aux rythmiques frénétiques de la drum and bass d'époque. Le titre Butterflies, quant à lui, offre une rare parenthèse de tendresse adressée à un amant potentiel. Mais même ici, la pulsation ne s'interrompt jamais. Shake It Up défie quiconque de rester de marbre avec un clin d'œil si appuyé qu'on le sent vibrer dans sa colonne vertébrale. Puis TTYGF, en collaboration avec le rappeur montréalais Skiffle, temporise en ragga dub style après une première partie effrénée. C'est l'équivalent sonore d'un passage par le fumoir après plusieurs cocktails. On est un peu étourdi, mais toujours plongé dans la fête.
0: Ouais, et même si ça ralentit légèrement l'élan du disque, eh bien l'ensemble conserve quand même une gestion exemplaire hein, du rythme, Clément.
1: Oui, parce que le titre Lucky apporte une décharge d'adrénaline, tandis que Lonely et Getaway permettent de respirer, effleurant des tonalités plus contemplatives sans jamais briser la dynamique. Et le dernier morceau, Feel the Real, boucle l'ensemble sur une note plus posée et réfléchie. C'est le soupir de soulagement d'un disque qui a passé son temps à exiger du mouvement. Et le génie de l'album Au Tréma tient à son aplomb, point de prétention à réinventer la musique ou à dominer les classements des ventes. Le groupe prend simplement du plaisir et le fait avec une audace rare. Les Fuckers signent une œuvre effrontée mais d'une précision musicale chirurgicale. Cette énergie provocatrice et ces brèves incursions dans des territoires plus brumeux semblent parfaitement délibérées. Et si on veut trouver un défaut, il reste mineur. Peut-être que la seconde moitié s'essouffle un peu avec le détour imposé par TTYGF. Mais quand Feel the Real se referme, il est évident que les Fuckers ont livré l'album le plus réjouissant de l'année. En moins de 30 minutes, le groupe nous rappelle qu'une cadence qui refuse de nous laisser immobiles est parfois la seule chose qui vaille la peine d'être recherchée. Et on s'en écoute tout de suite un deuxième extrait avec le morceau I Like It Like That.

0: Pictish Trail dans Novorama. On vient de s'écouter un extrait de l'album qui s'appelle Life Slime, Clément.
1: Et oui, bien qu'il conserve l'alliage singulier de folk rock tellurique, de pop psychédélique vaporeuse et d'expérimentation électronique malicieuse propre à son groupe, le sixième album de Johnny Lynch avec son projet Pictish Trail intitulé Life Slime dégage une gravité et une maturité nouvelles. Ce disque qui est sans doute le plus personnel de sa carrière puise son inspiration dans une période de bouleversement intérieur, et pour cette production, Johnny Lynch a sollicité pour la première fois Mike Lindsey, membre de Tongue et de Lump, au studio MISS de Margate en Angleterre, tout en s'entourant de ses fidèles collaborateurs Rob Jones et Joe Cormack. Plongé dans un rock feutré et chaleureux aux nappes de synthétiseurs, le morceau qui a donné son nom à l'album, Empreint de résignation, fait écho au célèbre dessin de Casey Green, montrant un chien assis dans sa maison qui brûle et qui nous dit « tout va bien », tout ça au milieu des flammes, et cette phrase est reprise au milieu d'effets sonores de crépitement. S'ensuit le bref instrumental analogique Toxic Spillage, confirmant la récurrence de la métaphore du slime tout au long de l'œuvre et annoncé dès la couverture de la pochette. Le titre onirique Infinity Ooze, porté par des harmonies vocales éclatantes et des textures électroacoustiques hypnotiques, s'attarde sur la progression de cette substance organique à travers le corps, soit la manière dont elle coule, se lie et se régénère, nous dit-il dans ses paroles. Ailleurs, la mélancolie aux subtiles teintes disco du titre Sorry Eyes dépeint un repli sur soi, Johnny Lynch s'éloignant d'autrui et de cet être aux yeux tristes qu'il ne veut ni voir revenir ni quitter. L'album s'achève sur le diptyque Torch Song et Werewolf Ending. Ce dernier débute comme une méditation acoustique dépouillée, sublimée par des voix traitées au vocodeur, avant de gagner en intensité pour devenir une pièce cinématographique saisissante. Cette dimension est soulignée par des paroles évoquant le défilement d'un générique de fin, où il dit dans ses scènes finales, alors que le générique défile, étais-tu après tout le dénouement. Voilà, par la parfaite alliance des textes, des textures et de l'orfèvrerie de sa production, l'album Life Slime s'impose comme sûrement l'album le plus dense et le plus poignant de Pictish Trail à ce jour. On vous en fait écouter tout de suite un deuxième extrait, c'est Sorry Eyes de Pictish Trail.

0: Anna Lay dans Novorama avec un extrait de leur nouvel album que tu as écouté Clément et dont tu vas nous parler maintenant.
1: Et oui, on pardonnera aisément aux auditeurs d'avoir longtemps considéré Cold Beat comme le simple projet personnel de Anna Liu. Si les membres du groupe se sont souvent renouvelés, son timbre envoûtant et son penchant pour les sonorités électroniques glaciales sont toujours restés le fil conducteur de sa musique. Pourtant, avec ce premier disque éponyme, Anna Liu s'affirme véritablement en son nom propre. Les deux albums parus avant la mise en sommeil de Cold Beat, Mother en 2020 et War Garden l'année suivante, étaient des œuvres denses et ambitieuses. En comparaison, les réflexions de Anna Liu sur les perspectives de renouveau et des bouleversements frappent par leur franchise. L'américaine décrit cet opus comme un album de temps de guerre dont se dégage d'emblée un sentiment de libération. Dès le titre d'ouverture Time Wasted, elle évoque avoir un pied dehors, l'autre dans l'au-delà, cherchant à se réconcilier avec le passé sur des accords de guitare vibrants aux accents des années 50, à la fois nostalgiques et en rupture avec l'esthétique habituelle de son groupe. À l'instar des plus belles pièces de musique pop, Anna Liu vise le cœur avec une simplicité éloquente. Le titre Sunday qu'on vient d'écouter s'impose comme l'une des complaintes les plus mélancolique qui soit, porté par des synthétiseurs vaporeux qui saisissent la fugacité de l'amour et la douleur qui persiste. Et sur le superbe Another Twilight, elle chante « It's all over baby and I don't mind » et le velouté de son timbre exprime alors une acceptation dénuée de toute résignation. Sur Damaged Melody, son talent pour sculpter des petites pièces mélodiques où s'entremêlent espoir et chagrin rivalise avec celui de Beach House. Et Anna Liu dévoile également d'autres facettes de son art qu'elle explore avec agilité. Bien qu'elle renoue avec le style de Cold Beat sur la précision millimétrée de See Loud, la sensualité qu'elle injecte dans le trouble entre émotion et imitation sur le titre Replica s'avère aussi captivante que ses expérimentations les plus audacieuses. Le dernier tiers du disque explore des territoires inédits entre le mystique et dansant Move in Silence, les envolées spatiales aux confins du rock expérimental de Distance of the Moon ou la marche triomphale de The Clock, rappelant la vie de Jesus and Mary Chain, on sent qu'elle s'aventure vers des horizons inexplorés. Après des années à forger des albums solides au sein d'un collectif, l'esprit inventif et les mélodies inoubliables de Anna Liu lui permettent enfin de trouver son plein épanouissement. Et on vous le fait écouter avec ce deuxième extrait, Time Wasted d'Anna Liu.

0: Geary dans Novorama avec un extrait de l'album qui s'appelle Birding, Clément.
1: Et oui, au fil de leurs deux premières EP, les londoniens de Geary ont séduit par une esthétique vaporeuse et romantique, oscillant entre des textures dissonantes et des sonorités plus rythmées, baignées d'écho. Et pour leur premier album, Birding, le duo originel formé par la chanteuse Rebecca Doty Cochran et le multi-instrumentiste Ben Easton s'entoure d'un batteur attitré, Harry Catchpole. Et cette collaboration permet d'épurer leur mélange de shoegaze et de dream pop inspiré des Cocteau Twins, tout y en injectant des résonances trip-hop et des rythmes plus alertes. Parallèlement, les textes de Doty délaisse les tourments amoureux pour explorer la nature, le temps et le deuil, bien que la mélancolie contemplative, véritable signature du groupe, demeure le fil conducteur du disque. L'album Birding s'ouvre sur la tristesse du titre Smile, qu'on vient d'écouter à l'instant, une entrée en matière sobre qui traite de l'essence même du désir, et son final scintillant, sa ligne de basse sombre et rocailleuse ainsi que sa caisse claire entêtante prépare le terrain pour une œuvre où le sens des paroles s'efface souvent derrière la grâce éthérée des mélodies vocales. Des titres comme Seabird ou Baby's Breath et son écho Gypsophilia accentue la dimension cinématographique de l'album, tandis que Geary resserre son univers sonore sur l'épure quasi acoustique du titre Garden of Eden, un morceau qui, malgré son dénuement, ne manque ni de relief ni d'atmosphère. Voilà, s'il est difficile d'extraire des moments forts d'un disque conçu comme un voyage immersif, Alma, dont le titre signifie âme en espagnol, incarne une dream pop habitée et entraînante où la chanteuse s'adresse à l'enfant qu'elle était. En guise de conclusion, l'album Birding ramène l'auditeur vers des horizons plus terrestres grâce au piano chaleureux et au carillon de son morceau instrumental éponyme. Voilà, c'est un premier album d'une grande finesse, parfaitement à sa place chez Bella Union, le label dirigé par Simon Raymond des Cocteau Twins. Et c'est le morceau Alma justement qu'on va s'écouter tout de suite de Geary.

0: On passe à la deuxième partie de notre émission avec 21 Labs qu'on va recevoir aux 20 ans de Novorama. On organise notre soirée anniversaire au pop-up du label à Paris avec Chien Méchant et Boréal qui viendra présenter son nouveau live. C'est une soirée concert plus club qui finira à 4h du matin et commencera à 20h justement avec 21 Labs. Bonjour 21 Labs, bonjour Sophie, bonjour Martino et bienvenue dans Novorama. Vous pouvez nous parler déjà de votre rencontre, Martino. Tu es italien, Sophie, suédoise.
1: Exactement. On s'est rencontrés ici à Paris, en fait, dans le milieu de la musique. C'est un ami pianiste qui nous a fait rencontrer et depuis, on a commencé à travailler un petit peu ensemble.
0: Et vous venez du jazz, même si vous ne voulez pas trop parler de votre vie à côté, non ? Est-ce que ça doit rester mystérieux ou pas ?
1: Bah ouais, pourquoi ouais. pas ouais.
2: Non, mais c'est juste un autre projet. Maintenant, je pense qu'on peut avoir plusieurs cordes. Voilà, on a le droit d'être chanteuse de jazz et aussi être chanteuse de pop, électro. Voilà. Donc,
1: je suis d'accord avec toi.
2: Tout le monde n'est peut-être pas d'accord. Mais...
0: En tout cas, donc vous faites. Alors, c'est très difficile de vous mettre dans une case, de cataloguer votre musique. On va dire pop, électro, expérimental. Je ne sais pas si ça peut vous convenir effectivement. Voilà. Mais comment vous êtes venu à cette musique ? Est-ce que c'est un accident ou vous aviez déjà des influences en tête ?
1: Alors, je pense que c'est un peu un accident et après ça a réveillé clairement nos influences. Le début de ce projet, c'est pendant le Covid, on est à la maison, on s'ennuie un petit peu et j'ai commencé à devenir passionné par des machines que je connaissais déjà avant, mais à la maison, j'ai commencé à passer beaucoup plus de temps dessous et à proposer des choses à Sophie avec ces machines. Et on aimait bien la sonorité. C'est plus une nécessité presque qu'est vraiment une opération artistique. Je devais le faire. Et Sophie a commencé à travailler.
2: Pour moi, c'était vraiment une période où il n'y avait pas de... Enfin, tout mon travail s'est arrêté et tout était en pause. Donc, c'était un moment où j'avais plein de temps. Mais qu'est-ce que je fais? Je regarde les news ou je déprime.
0: C'était une période très bizarre parce que c'était effectivement une période angoissante. On ne savait pas ce que demain allait être. Non. Et en fin de compte, on était là à réfléchir, à tourner
2: C'est ça. Et combien de temps ça va prendre?
0: C'est ça, exactement.
2: Il y avait un politique en Suède, il y avait un politique en Italie. On était, voilà, on ne pouvait plus se voir avec nos familles. Enfin,
0: vous étiez tous les deux bloqués à Paris, en fait, c'est ça?
2: Oui. Bon, mais nous, on vit ici, donc il n'y a pas de problème. Mais c'était quand même... Et après, quand ça va reprendre? Donc, avec toute cette frustration, je pense qu'il y a pas mal d'artistes qui sont devenus assez créatifs. Bon, mais moi, les premières chansons parlaient pas mal de ça. Voilà.
0: Et qu'est-ce qui vous intéresse encore ici en France, à Paris, de rester ici
1: Moi, je suis très reconnaissant à la France, en fait. Du coup, j'ai aucune envie de partir. Je suis bien. Je suis venu ici pour la culture française. C'est vrai que maintenant, il est sous attaque. Mais quand même, l'esprit français, ça me correspond très bien.
2: Oui, Paris m'a donné vraiment tout le temps très belles opportunités dans ma vie. Et parfois, des bas, mais j'ai tout le temps trouvé de façon très bien pour me sortir.
0: Vous êtes retrouvé au milieu, en fin de compte. Tu viens d'Italie, toi tu viens de Suède.
2: Exactement.
0: Au milieu à Paris, en plein. Tu viens d'un pays chaud, tu viens d'un pays plus froid, effectivement. Et c'est un peu le mélange des deux, effectivement. Et alors, on parlait effectivement de la période du Covid qui était assez angoissante. Ça peut se ressentir un peu dans votre musique, puisqu'il y a un côté très dur parfois, mais en même temps très flottant avec ta voix, Sophie. Ouais. Est-ce que le Covid, en fin de compte, cette période un peu dure, un peu chaotique, ça se retranscrit dans votre musique?
2: Bon, en fait, quand je chante jazz, je chante très doux. Enfin, je chante très... c'est beau, je veux dire. Voilà. Et là, c'était une liberté pour moi d'exprimer des choses un peu plus agressives, enfin, un peu plus en colère, quoi, on va dire. Voilà. Et ça continue, parce qu'il y a plein de frustrations dans le monde aujourd'hui. Ouais. On ne peut pas être tranquille, quand même.
0: Qu'est-ce qui vous angoisse le plus aujourd'hui dans le monde?
2: C'est les guerres, quoi. On parle de guerres tout le temps. J'en peux plus.
0: La situation géopolitique actuelle.
1: Aussi cette internationale fasciste qui est en train de se dérouler dans toute la planète. Oui, je dirais que la musique, ce type de musique nous a vraiment appelé aussi ce côté engagé qu'on n'a peut-être pas eu avant. Mmh. Et maintenant, on retrouve, je me sens libre quand j'ai fait les choses qu'on fait ensemble. Mmh. Je me sens libre même d'exprimer des choses que peut-être avant, j'ai laissé dehors de la musique.
2: Mmh. Après, on n'est pas un groupe politique. Les paroles sont aussi des autres, je veux dire.
1: Oui, on aime bien aussi le fait que ça puisse être interprété dans d'autres façons. Ouais. On parle pas directement de problèmes. Mais c'est vrai que la lecture, c'est cette angoisse qu'il y a depuis une dizaine d'années, je dirais.
0: On va écouter le morceau Waiting for the Robin. Le clip, c'est un singe dans une ère un peu post-apocalyptique quand même. Ça raconte justement ces angoisses.
2: Alors, celle-là, en fait, c'était la frustration de la créativité qui vient et qui part. Ouais. Donc c'est le Robin, c'est le petit oiseau qui vient, c'est l'inspiration qui vient et après ça part.
3: Moi je veux bien que les gens l'interprètent comme ils veulent.
1: Cette dystopique futur, c'est une interprétation de mon frère qui a vu dans la chanson et nous on adore, c'est ça que je veux dire. Des fois on est engagé, on pense une chose, mais vu qu'on est quand même, on reste poétique, chacun il interprète comme il veut.
2: Pour moi quand je l'ai écrit c'était la créativité.
0: On va l'écouter ce morceau, Waiting for the Robin, c'est 21 Lab dans Novorama, on se retrouve juste après.

21 Lab dans Novorama et je suis dans leur studio en préparation de cette soirée anniversaire, en fait nos 20 ans, le vendredi 8 mai à Paris au pop-up du label avec Chien Méchant, Boréal et puis Novorama en DJ set et 21 Lab pour ouvrir cette soirée et on

0: Comment viennent vos créations? Ça part de la musique, ça vient de la voix. Quand vous créez un morceau, vous êtes dans quel état d'esprit?
1: Bah, souvent, c'est une base que Martine a fait. Et moi, je travaille aussi dans un autre studio. Enfin,
2: j'improvise un peu pendant 15 minutes. J'envoie les 15 minutes à Sophie. Et Sophie, il a une idée.
1: Et parfois, ça vient carrément, moi, au piano, je trouve une mélodie, voilà, presque comme une chanson. Je dis, bon, je te l'envoie, et après, tu fais ton magie avec, et puis ça devient 21 Lab.
0: Ouais. Alors, sur vos réseaux sociaux, on vous voit toujours de dos. Est-ce qu'il y a une volonté d'être un peu mystérieux, de cacher un peu ce que vous faites, ou vous êtes de grands timides?
2: Un peu. Moi, je suis timide, c'est vrai, je suis timide. Les claviers sont au mur. Je me suis dit, ok, je vais prendre de dos vu qu'on faisait ça. Moi, j'avoue, l'histoire qu'on a vue avec Instagram, ça nous a aidé à créer. Parce qu'en fait, chaque semaine, si on veut rester un peu, maintenir, il faut produire. Du coup, on s'est donné cette petite date de chaque vendredi, il fallait faire quelque chose, on se mettait des dos. Et après, ça devenu en réalité, au début, je l'ai transformé un petit peu avec des logiciels, avec le téléphone. Et du coup, ça faisait des personnages, des dos bizarres. Et après, c'est devenu un peu notre marque. Mais je pense qu'on va jouer pas des dos.
1: Non, on va pas jouer des dos, mais c'était aussi un peu contre tout ça. Aujourd'hui, tout le monde se montre. Bonjour, c'est moi.
2: Oui, ça, c'est sûr.
1: Nous, on veut que les gens écoutent la musique. Et après, voilà. C'est la musique qui doit parler.
0: Aujourd'hui, j'ai l'impression que le visuel passe avant la musique, que l'image passe avant la musique. Mm-hmm. Est-ce que vous le ressentez, vous, aujourd'hui aussi?
2: Oui. En même temps, je remercie le visuel parce que ça m'a remis un peu dedans cette phase créative. Ça veut dire que toutes ces petites vidéos que j'ai créées, ça m'aide à avoir envie de jouer. Moi, j'ai toujours pris la musique comme un moment de jeu.
0: Aujourd'hui, il y a beaucoup d'artistes, des faux artistes qui émergent sur Internet, mm-hmm. sur les plateformes de streaming, des artistes IA, générés mm-hmm. par l'IA. C'est quoi aujourd'hui votre rapport à l'intelligence artificielle? Ça vous fait peur ou est-ce que ça vous permet de créer un peu plus?
2: Je me dis que ça va nous pousser tous à être un petit peu plus vrai. Peut-être que c'est à nous de trouver d'autres choses à faire. De toute façon, l'IA a besoin de manger beaucoup, de quelque chose pour pouvoir le reproduire. Je ne cache pas que ça me fait peur.
1: Et après, l'IA, ça ne peut pas faire le live. Donc, le live, je pense que les gens, ils ont plus en plus besoin de choses vraies. Et je pense que ça va donner un lent au live.
0: En tout cas, l'IA, vous l'utilisez quand même un petit peu, ouais, c'est ça, aujourd'hui, dans vos clips.
1: Dans les clips, pas dans la musique.
0: Ça vous permet quand même de produire de l'image sans avoir affaire à un vidéaste derrière.
2: Et des fois, on a des idées et on n'a pas le budget pour les réaliser et on utilise ça. C'est vrai qu'on fait toujours attention. La première fois que j'ai utilisé l'IA sur la vidéo, c'était nos vidéos. Fait avec le téléphone, du coup, c'était pas génératif. Et moi, j'adore, hein. Même l'IA en tant qu'assistant, c'est quelque chose pour nous qu'on est étrangers en France avec toutes les choses d'administration. C'est incroyable. Du coup, il y a des aspects positifs et des aspects négatifs.
0: Qu'est-ce que vous trouvez le plus étrange en France? Qu'est-ce qui vous a surpris quand vous êtes arrivé?
2: Alors, je le dis toujours, c'est la plante. Mais moi, je viens d'une ville, il y a en Italie, de Genova.
0: Ouais.
2: Se plaindre.
0: Ah, se plaindre, ah oui, se plaindre. C'est très français, oui.
2: Et par contre, c'est à double sens, parce que je trouve qu'en France, ça marche beaucoup mieux, par exemple, que chez moi.
0: Ouais.
2: Parce que les gens, ils râlent. Et des fois, ça peut être un peu ennuyant, parce que des fois, ça tue un petit peu la magie, le fait de râler. Mais c'est le truc ambivalent que j'aime et j'aime pas.
0: Tu voulais rajouter quelque chose?
1: Pour moi, c'est un peu pareil. Hein. Voilà.
0: Jamais content.
1: Mais en même temps. Voilà.
2: Mais on dit toujours que certaines choses, ils marchent beaucoup mieux. Je pense toujours à les intermittents de spectacle. Énervé le lendemain de l'annonce de Macron qui disait que quand même on avait encore l'année blanche.
1: Moi, par exemple, qui viens de la Suède, où nous, les Suédois, on trouve que tout marche mieux en Suède. Mais quand je suis venue ici, franchement, il y a plein de choses qui marchent mieux en France.
0: On parle de la France, mais vous commencez à vous faire connaître aussi au Japon.
2: Ouais.
0: On vous a déjà demandé de venir jouer. C'est quand même assez fou, quand même, par les réseaux sociaux. Comment vous vous êtes fait connaître là-bas?
2: En réalité, c'était à la promotion du disque, quand l'album est sorti. on a fait un petit peu de promotion sur Internet et d'un coup, entre

0: 3 jours, je crois qu'on a eu 600, 700 followers du Japon.
1: Ah ouais.
0: Et c'est là, après cette chose-là, que j'ai reçu un mail d'un certain Ashitani qui nous invitait à ce festival, qui est un festival mixte, des cultures mixtes. Il aimait beaucoup les vidéos aussi, notre image, la musique et l'image. Et il nous disait qu'il y avait ce festival le 10 mai, deux jours après. On aurait ouais. On a dû voir aussi la situation internationale et le fait qu'il faut quand même faire un escale pour y aller. Et je ne pense pas que c'était trop bien pour nous. On a dû dire non, mais eux, ils ont voulu qu'on envoie deux vidéos. Du coup, il y aura deux vidéos à nous, transmises toute la journée, 10 ou 12 fois par jour, sur un grand écran, 10 par 6. Du coup, on est contents.
1: Ah oui.
2: Et notre rêve, c'est quand même d'y aller oui. un jour à jouer.
1: Ben, Vinterlab, qu'est-ce qu'on peut vous souhaiter de mieux aujourd'hui C'est quoi le rêve pour vous?
0: Le rêve, c'est un modèle... C'est un modèle qui ça colle bien avec comme on est maintenant. J'avoue, on n'est pas trop showbiz, pas trop, mais on a une nécessité de jouer. Du coup, je nous souhaite de pouvoir jouer beaucoup live et aussi faire des directs par ici, par notre laboratoire, et nous faire connaître dans le monde par les gens qui aiment ce type de musique. On ne veut pas tout le monde. C'est pas mainstream. On sait très bien que c'est pas mainstream ce qu'on fait. Des fois, c'est même un peu barjot. Du coup, oui, c'est ça que je... Au moins, moi, je ne sais pas, toi, Sophie, mais...
2: Oui, oui, continuer comme ça, et voilà, effectivement, on a quand même le petit rêve, comme on a dit tout à l'heure, d'aller au Japon.
0: Oui.
1: Ça aussi. Et si la musique peut faire voyager, c'est un plus.
2: Ouais.
1: Eh bien, merci d'être passé dans Novorama. Vous venez de sortir votre premier album, on l'a pas dit, ça s'appelle Under the Covers. On va écouter un extrait, justement, de cet opus. Merci d'être passé.
0: Merci.
1: Et
0: merci.
1: On se retrouve le 8 mai pour nos 20 ans au pop-up du label.

0: 21 Labs dans Novorama. Et on vous le rappelle, qui sera donc présent aux 20 ans de Novorama pour notre soirée anniversaire. C'est le vendredi 8 mai au pop-up du label. Si vous voulez savoir comment nous rejoindre à cette soirée, il y a notre site internet. On donne toutes les infos dessus, novorama.com, N-O-V-O, ERA, EMA, vendredi 8 mai, donc avec Chien Méchant et Boréal. Voilà, quelques jours de cette soirée, on se donne rendez-vous. Voilà, aussi derrière les platines avec Clément, toute la nuit, jusqu'à la fin en tout cas, 4h du matin. On se retrouve donc la semaine prochaine avec des nouveautés. Clément, salut.
1: Salut Antoine.
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2: 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Il est minuit.
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0: 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Il est 1h du matin.
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0: 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Il est 2h.
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